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4: Bienvenue dans l'art de l'écoute. Ce soir, on plonge. Deux séquences pour des programmes commentés, deux créations sous-marines qui nous parlent de la place de l'humain dans ces milieux inexplorés et très sonores que sont les fonds marins. On ouvrira cette émission avec Écoute flottante de Julie Rousse, Aurélie Darbouret et Jean-Baptiste Imbert, une création sonore issue d'une série d'écoutes et de captations de sons sous-marins avec l'atelier Radiola, regroupant des personnes concernées par la psychiatrie. Une géographie sonore du parc national des Calanques mêlant savoir sensible, empirique et scientifique. On replongera ensuite avec Submersible de Nathalie Hong et Sébastien Béranger. Telle une sirène explorant le monde terrestre à l'encontre de sa physiologie, les passionnés d'exploration sous-marine, d'apnée et de profondeur repoussent les limites des territoires humains et ils nous font entendre une humanité mystérieusement attirée sous la surface de l'eau. Une pièce enregistrée à l'atelier studio Euphonia, divulguée récemment sur le label 3F. Nous avons rencontré Sébastien Béranger lors d'une écoute publique, dans le cadre des rendez-vous de la création radiophonique programmée au Vidéodrome 2. Tout de suite, plongez au large de la rade de Marseille, archipel des îles du Frioul, pour des écoutes flottantes. Une création suivie d'un échange avec les protagonistes de cette expérience et leur auditoire, enregistré à la Maison des Îles et du Littoral, dans le cadre de l'événement L'Automne des Calanques. Bonne écoute.
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0: exprimer, c'est pas silencieux, c'est... Il y a un bruit, mais... Ouais, je sais... Ouais, j'ai rien qui me vient à l'esprit, là. C'est pas le silence, le silence, c'est vraiment autre chose.
1: Moi j'entends quand même, mais c'est un peu ouaté, quoi, c'est plus grave. Et ouais, on a juste l'impression d'être d'un coup beaucoup plus loin de ce qui se passe.
2: Alors moi j'adore la mer depuis tout petit. Alors pendant l'été, on allait sur la côte avec mon père en Algérie. Et je me suis baigné tous les jours cet été et j'ai pas peur de la mer. Bon, j'ai peur s'il y a des requins ou des méduses. Voilà, mais sinon j'ai pas peur.
3: En fait, il y a deux choses différentes. Si on est sur la mer au-dessus, on entend le bruit des gens, le bruit des bateaux, des planches à voile. Voilà. Et si on fait un peu du sous-l'eau avec le masque et le tuba, et le truc, à ce moment-là, on entend plus grand-chose. Et donc, le moindre petit bruit, on le capte. Et si on voit un poisson, on imagine qu'il fait du bruit, mais en fait, c'est silencieux sous la mer. Et plus on descend au profond, enfin, moi, j'ai pas descendu profond, mais si on veut descendre, après, c'est silencieux, quoi. Mais le son, il se propage différemment dans l'eau que sur l'eau, voilà. C'est deux perceptions.
4: J'ai fait beaucoup d'apnée. Bon, ben, j'en fais plus. Ok. Mais j'ai fait beaucoup d'apnée et je sais pas comment dire. Il y a aussi cette deuxième expérience de s'abstraire du monde, finalement.
1: J'adore me baigner. Je me suis baignée tous les jours cet été. Je me baigne l'hiver. Mais j'ai la phobie des poissons, donc c'est un peu ridicule, ne vous moquez pas. Les requins sont des poissons, hein, Anita. Donc, et en fait, il faut pas. Je peux me baigner du moment que je vois pas le poisson. Si je vois la bête, je pars en courant. Donc j'ai un peu une appréhension pour demain, honnêtement. Mais voilà, du coup, j'ai pris l'habitude de me baigner sans mettre mes lentilles parce que je suis myope, pour justement ne pas voir. Donc je me dis peut-être que ça me rend plus attentive au son. Je déteste mettre la tête sous l'eau. Mais bon, je l'ai déjà fait, je peux le faire. Ça va être un challenge. Mais ouais. Ouais, non, j'aime pas trop ça. Mais par contre, je me baigne tous les jours.
0: Du matériel qui va sous l'eau, du hydrophone, ça... spécialisé pour aller sous l'eau.
5: C'est ça, les hydrophones, vous en verrez demain. C'est le but de l'atelier de demain. C'est vraiment des microphones qui ont été adaptés. Alors il y a longtemps, les premiers hydrophones, ils datent de la fin du 19e. Et on a adapté des microphones pour écouter sous l'eau. Mais on en reparle peut-être demain.
6: Le soleil au zénith, j'ai dévalé la pente pour gagner le rivage. Sur la plage recouverte de cailloux, de bois et de varechs enchevêtrés, j'ai posé mon sac. Je me suis dévêtue avec la hâte du désir vers la baignade. En m'immergeant dans le bleu intense, j'ai éprouvé la sensation fugace du déjà vécu. J'ai bien ajusté mon masque avant de plonger et de nager dans cet élan. Mon rituel pour conjurer le froid du premier contact avec les eaux. D'une apnée à une autre, un banc de poissons aux ailerons striés m'a effleuré le dos et je l'ai suivi plus loin, au hasard. Je jouais, testant des cabrioles sous l'eau, fixant tête en bas le soleil à travers la surface. Combien de hors-temps cette sirénade avait-elle duré? Un corps plongé délicieusement dans du liquide n'est pas capable de mesurer.
5: Cette baignade, comment est-elle?

0: C'est très beau déjà. Très beau le paysage. Toujours un plaisir de se laisser porter par l'eau. Ça calme l'eau, ça. Et puis j'ai senti vraiment le crépitement un petit peu de. En beaucoup moins fort que tout à l'heure, mais. Mais on sent qu'effectivement il y a une activité sous l'eau. Quoi. Après j'ai ouvert mes yeux un peu, j'ose pas trop, parce que j'ai toujours peur de voir des poissons. J'ai ouvert un peu mes yeux, c'est beau. Hein.
1: J'ai voulu écouter le son des vagues sur les rochers, j'aime beaucoup ce bruit. Donc j'ai un peu longé les rochers en faisant la planche et j'étais surprise d'entendre les mêmes crépitements que ceux qu'on entendait au casque. Ouais, on l'entend très clairement et je pense pas qu'on puisse entendre ça sur toutes les plages dans le coin. Ça doit être une particularité de Frioul parce que...
0: Puis il y a l'infini là-bas. Cette crique, une calanque, on appelle ça une calanque ou une crique ? Une calanque, oui.
1: Enfin, c'est très particulier parce qu'il y a très peu de végétation. On se disait tout à l'heure oui, que il y a quand même du vert. On voit du blanc, du gris et du bleu, je dirais. C'est étonnant, on n'a pas l'impression d'être à côté de Marseille. Là, il y a quelque chose de très désertique. C'est le bruit du ressac sur les rochers. Je sais pas comment décrire ce bruit. C'est comme, enfin, on entend une sorte d'écho, quoi.
0: J'ai fait la planche et mis un peu la tête dans l'eau et j'ai entendu ce crépitement, là, ce petit crépitement de. Beaucoup moins fort que tout à l'heure.
2: Tu as mis les oreilles dans l'eau ?
0: Oui.
2: Ah, mais ça va alors.
0: Oui, là. Et puis, ouais.
3: Raconte.
2: J'entends le ressac. Comment on appelle ça le bruit des vagues de ressac ?
3: C'est comment ?
2: Ben, c'est régulier, ça calme un peu. Là, faudrait... Par contre, là, il y a eu une grosse vague, hein, c'est un peu plus fort. Et en fait, avant de s'endormir, il faudrait écouter ça.
1: Alors,
2: mais de façon dégressive pour pouvoir s'endormir doucement, ouais, sans agresser les oreilles. C'est un bon truc pour se détendre ça.
3: Si je le mets un peu plus bas comme ça, c'est mieux pour s'endormir.
2: Ouais, c'est mieux pour s'endormir.

0: puis un bruit étrange, comme une basse de fosse émise du fond marin, a peu dérangé l'équilibre aquatique. J'ai songé au moteur d'un petit bateau, mais non. Ce n'était pas la musique crachotante du kérosène sous le vent des remous. D'ailleurs, la surface de la mer restait lisse, et pourtant, par l'en-dessous, une vibration dans les graves n'en finissait pas de monter en puissance. J'ai réalisé à quel point je m'étais éloignée du rivage. Une vague angoisse s'est installée et j'ai entrepris de regagner la plage. J'ai choisi de crawler avec régularité. Soudain, il y a eu une onde violente qui m'a fait dériver vers le large. Ayant repris la nage en direction opposée, je me suis contrainte à respirer le plus calmement possible. C'est alors que je l'ai entendu. Sur le moment, j'ai cru défaillir tant le son et la tonalité me paraissaient proches et familières. C'était une voix qui appelait, une voix d'homme, une voix vieille et ancienne, presque chevrotante. Cette voix résonnait partout dans l'air, les flots et au fond de ma tête. Je me suis mise à halter, je m'épuisais en mouvements désordonnés et plus je fermais les yeux, plus la voix m'appelait. Car c'était bien mon prénom prononcé à l'infini qui avait envahi jusqu'à la mer et l'air.
1: J'enregistre quoi qu'il arrive. Et là, c'est bien, ça marche.
2: Bah, on peut remettre les casques.
1: C'est normal.
2: Oui.
1: Alors, je vous invite à fermer les yeux et puis...
0: Ah,
1: bougez-vous dans...

0: Ouais, je comprends bien les craintes et les effrois qu'il peut y avoir autour de la mer, parce que moi-même j'ai eu une phobie assez forte des fonds marins. Et il y a 10 ans, quand je suis arrivée à Marseille, je ne pensais pas vous raconter ça aujourd'hui, mais quand je suis arrivée à Marseille il y a 10 ans, j'osais pas mettre un pied dans l'eau, quoi. Enfin, j'osais pas me baigner, je veillais toujours quand je me baignais à ce qu'il y ait des gens plus au large que moi, être plus près de la côte, etc. Et effectivement, j'avais assez peur aussi des fonds marins. Et puis, à un moment, j'ai décidé de soigner cette phobie, dont on m'a appris qu'elle s'appelait une thalassophobie. Et je l'ai soignée avec un soignant de l'hôpital de la Conception, justement. Et je crois que peut-être la recherche que je mène aujourd'hui, elle s'inscrit en fait dans la continuité de cette thérapie.
1: Avec Aurélie, quand on a eu cette première discussion, on s'est dit allez, on va se mettre sur un canoë et on va aller enregistrer du son à Sormiou. On a parlé de nos phobies de la mer et on s'est rendu compte qu'on avait les mêmes. Moi c'est pareil, j'ai toujours eu en fait déjà, par exemple, ma terreur quand j'étais enfant, c'était la Posidonie, qui aujourd'hui est un sujet de passion totale pour moi. Donc j'ai plus du tout peur, je vais même la chercher. Mais enfant, en fait, elle était très développée, très riche, elle était très belle et donc elle était très haute dans la mer. Et donc quand je nageais avec les jambes, je touchais toujours à Posidonie, ça me terrorisait.
2: Je suffoquais, je résistais à l'appel. Quel était ce péril? Il en allait de ma vie peut-être, je ne savais plus. En tentant d'avancer pour rejoindre la plage, je prenais conscience de mon incapacité à remuer les bras et ne parvenais plus qu'à me débattre pour maintenir une flottaison. Dans cette lutte insensée entre la tête et le corps, je me paralysais de fatigue et de peur. La voix, cette voix, sa voix, résonnait à me rompre les tympans. C'était bien lui. C'était toi. Tu m'avais cherché, disais-tu, et tu voulais m'étreindre une dernière fois. Des cris jaillissaient depuis le bord. Les oiseaux tournoyaient en des rondes anarchiques au-dessus des flots. Le ciel s'était assombri. Un vertige me happait. Je sentis la caresse glacée sur mes cuisses, mon ventre et au fond de mon sexe. Mon corps, lesté de plomb, se mit à couler à pic. Je me sentais vide, absente, et m'abandonner à l'aspiration.
3: J'entends que à droite. Un bruit de l'eau, hein. Comme une cascade.
4: Moi, j'entendais des sortes de grouillements, mais je sais pas si c'est mon imagination qui est partie, je sais pas où. Enfin, j'avais l'impression d'entendre des poissons effrayés, je sais pas, mais c'est peut-être qui c'était peut-être juste les mâts. Ouais, j'entendais un petit coin. Enfin, je sais pas comment décrire ça, mais je suis pas sûre.
0: Ouais, il y avait une menace pour toi. Là.
4: Ouais, j'ai senti une menace clairement. En tout cas, quand le bateau est parti, le clapotis s'est fait plus fort, enfin l'espèce de bruit de fond.
0: Le crépitement dont on a parlé, le crépitement
4: de l'Antique. Ouais, c'est ça. Comme si les poissons s'étaient réfugiés, avaient voulu se cacher et étaient ressortis quand le bateau est parti, c'est mon interprétation.
5: C'est toujours c'est impressionnant, c'est vrai que ce bruit amplifié sous l'eau, et notamment des poissons, là. C'est étonnant.
1: Il y a.
5: Non, mais des poissons, mais des petits trucs, là, les petits. Tout petits.
4: Les petits invertébrés.
5: C'est pas des poissons, ça, pas des poissons.
1: Il y a un peu des poissons, il y a des crustacés, et il y a aussi des. Même des, je pense, des petits êtres unicellulaires là, qui envoient un peu des bulles. C'est le vivant, quoi, en fait. Hein. C'est tout ce qui crée de l'oxygène, voilà, qui utilise l'oxygène de l'eau et qui le transmet, qui sort des bulles et tout ça là.
0: Alors moi je serais incapable d'identifier précisément les sons qu'on a entendus. On peut identifier des familles de sons, effectivement reconnaître les sons qui sont de l'ordre de l'anthropophonie, des sons qui sont d'origine humaine. L'anthropophonie, c'est les sons qui viennent des activités humaines, donc notamment les sons des moteurs, hein, qui sont très puissants, on l'a vu. Et effectivement, quand ils disparaissent, bah, ça laisse, quand ils s'éloignent en tout cas, parce qu'ils disparaissent jamais vraiment, mais enfin ici en tout cas dans le port, quand le son de la navette a disparu, on a vu qu'il y avait d'autres sons, d'autres moteurs plus lointains qui prenaient le relais. Et quand ils s'éloignent, ça laisse surgir ben, les autres sons qui occupent l'espace. Mais il faut savoir qu'il y a plus de 90% des sons de la mer. C'est un chiffre qui nous avait été donné dans une conférence à Marseille par une bioacousticienne qui s'appelle Lucia Di Iorio. Il y a plus de 90% de ces sons qui sont inconnus encore aujourd'hui, dont on n'est pas capable de les nommer, on n'est pas capable d'identifier l'espèce précisément. En fait, le son des écosystèmes est aujourd'hui un marqueur aussi de la biodiversité et de l'état de santé de ces écosystèmes. Et donc même si on ne peut pas identifier très précisément les espèces et nommer quel poisson, quel crustacé est présent à tel endroit, on peut à partir de ces sons cartographier l'état. Enfin, quand je dis on, les bioacousticiens, les écoacousticiens arrivent à partir de ces paysages sonores à cartographier l'état de santé des écosystèmes. Il y a une superposition des sons et c'est ce qui se passe ici. Hein. C'est un espace qui est un mélange bah, d'activités humaines, mais aussi de faune marine. Le pêcheur tout à l'heure avec qui je discutais sur la jetée disait non mais là on est, c'est un port au large. Il disait qu'il était en train de pêcher le tassergal, le barracuda. Il disait non mais là c'est un port ouvert sur le large. Donc effectivement c'est ce mélange en fait des mondes qu'on entend à cet endroit.

qu'il y a de plus fascinant, finalement, c'est ce caractère d'imprévisibilité. C'est imprévisible. C'est-à-dire, bon, par exemple, moi, j'ai failli me noyer. Ça m'est arrivé. Il y a une plage qui s'appelle la plage de la Batterie à Marseille. Je ne sais pas si vous la connaissez. C'est avant la plage du Bain des Dames. C'est une petite plage où, quand il y a un certain vent de Mistral, on ne peut pas revenir. D'accord ? Les vagues, elles vous emportent. Loin, je me suis laissée porter, dériver un petit peu. Et il y a un gars, un plongeur qui était là, qui est venu, comme il était assez lourd et tout, m'a tiré. Bon. Voilà. Et c'était imprévisible.

0: Ce n'est que lorsque mon masque s'est soulevé que j'ai vu le regard, ce regard, ton regard d'aimant. Un sentiment de panique m'a transpercé. Je t'avais reconnu. Tu as saisi ma main et l'as caressée doucement. L'oxygène s'est mis à manquer, mes tempes se congestionnaient du sang comprimé, mes poumons explosaient et dans un coup de rein inespéré, je me suis propulsée vers le haut. La première fois, j'ai trouvé la surface en cherchant douloureusement l'air qui s'offrait. Ta main s'était agrippée à la mienne et me tirait à nouveau vers le fond. Je replongeais. Dans un effort désespéré, j'ai violemment rué et le contact avec l'abîme s'est rompu dans un craquement sourd. La seconde fois, la tête hors de l'eau, j'ai inspiré à en mourir. Sur la plage, ils m'ont étendu. La sirène de l'ambulance retentissait. Des badauds s'étaient regroupés et certains d'entre eux laissaient échapper des phrases étranges. Je ne comprenais plus le sens des mots. Une épaisse couche de brume m'enveloppait. Un visage inconnu s'est penché sur le mien en prononçant des paroles, enfin intelligibles. « Ne craignez plus rien, madame. Je suis secouriste. Vous avez été prise dans un séisme de petite magnitude. C'est fréquent sur cette côte. Vous le saviez ?»« Non, j'ai cru... » ai-je murmuré. « Les gens d'ici l'appellent la caresse du monstre. Tout ira bien. Vous êtes sauve. »
1: Est-ce que c'est différent de ce qu'on entendait dans le port ? Est-ce que c'est différent vraiment de ce qu'on entendait dans le port tout à l'heure ?
2: On entend plus distinctement les petits crépitements, je trouve.
3: Et ils les entendent.
4: Il n'y a pas le bruit des bateaux. Il n'y a pas le bruit des bateaux, donc on entend beaucoup mieux les crépitements. Là.
1: Et l'hélicoptère, on l'entend pas.
4: Comment ?
1: T'entends pas l'hélicoptère ?
4: Si, si, j'entends l'hélicoptère. Mais pas à l'intérieur, là, à l'extérieur.
3: Non, non, non, non, non. Pas d'avion sous l'eau.
2: J'ai l'impression d'entendre la bouée. Elle nage près de la bouée jaune et c'est comme si de l'eau tapait sur une bouée.

Là, nous écoutons en direct ce qui se passe sous le fond. Anthropophonie, chapitre 1, la sonnerie de téléphone.

bizarre, je sais pas ce que c'est, mais je sais pas comment décrire. Une genre de grosses vagues rapides, gros bruit de vagues rapides.

0: On a parlé du titre du projet. Toi, Jean-Bas, tu avais proposé quelque chose, un titre, mais je sais pas ce qu'il dit. Écoute flottante, toi, je trouvais ça bien, moi. Mais bon.
1: Écoute flottante. Avec Julie Rousse, artiste sonore. Aurélie Darbouret, chercheuse anthropologue. Les participants de Radiola, Fanny Osei, Yves Seksek, Anita Linskog, Sylvain Vicarini, Yacine Djemli. La nouvelle La caresse du monstre de Anita Linskog, élue par Nelly Fleischer. Captation sous-marine, Julie Rousse. 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
4: On est juste après la séance d'écoute de cette restitution écoute flottante. L'idée du projet, c'est aussi de faire un retour sur cette expérience qu'on a vécue ensemble. On va se raconter ce qui nous reste de cette expérience, ce que ça a rappelé, peut-être parcourir d'autres pistes aussi, se raconter d'autres choses qu'on n'a pas dit là. Et l'idée, c'est de parler seulement quand on a un micro dans la main. Yves.
5: En fait, au départ, on a été conviés à ce projet, on ne savait pas trop ce que ça allait être. Et puis, moi, je connaissais déjà la radio, donc j'avais fait plusieurs expériences à la radio. Donc, je me suis dit, pourquoi pas, ça va faire prendre l'air. Et puis, on avait contact avec Julie pour d'autres manifestations auparavant. Donc là, on est parti sur le Frioul, il faisait beau, et on est arrivé sur la jetée. Et au début, on a installé les micros, tout ça. Et après, on a commencé les enregistrements. Voilà. Donc, c'était assez étonnant parce qu'on avait des casques, chacun avait un casque, et pouvait vraiment écouter. À un moment donné, on a mis le micro dans l'eau. Donc, on a écouté le bruit du fond. Après, on a enregistré les bruits ambiants. Voilà. Et en fait, c'est des bruits qu'on perçoit. Parfois, mais on s'en rend pas compte parce que avec le bruit de la foule, etc. Après, il y a eu un bateau qui est arrivé, la navette. Quoi. On a enregistré ces bruits-là. Et après, on est allé au bord d'une plage, on a mangé. Et après, important. Et après, on s'est baigné. Et là, on a continué à faire des enregistrements au niveau de la baignade. Voir un peu les sensations qu'on avait. Et en fait, on a eu de la chance d'avoir beau temps, donc ça s'est très bien passé. Et vraiment, on a passé une belle journée, quoi. Et aujourd'hui, on est là pour la restitution, voilà. Et on remercie les gens qui sont venus la dernière fois et qui n'ont pas pu venir aujourd'hui, mais qui vont écouter sûrement cette émission, ces enregistrements, voilà. Et après, on est dispo à répondre à quelques questions dans la mesure de nos connaissances.
6: Ben, moi, je me demandais, Yves, qu'est-ce que ça t'a fait de réentendre les sons qu'on a enregistrés la dernière fois et de les réécouter comme ça, sans être dans l'eau, sans être dans cette... Bon, on est sur le Frioul, mais sans être dans l'expérience vécue tout de suite à chaud. On a enregistré des témoignages. Mais qu'est-ce que ça t'a fait de réentendre ces sons-là, aujourd'hui?
5: Bah, au départ, ça m'a fait un peu drôle d'entendre ma voix, mais après, j'ai l'habitude. Maintenant, parce qu'à la radio, on fait ça aussi. Mais bon, j'espère qu'à l'écoute, ça rend bien pour les gens qui m'écoutent. Et voilà. Donc sinon, c'est la sensation d'écouter à chaud. Non, c'était bien. Aujourd'hui, je m'attendais pas qu'on écoute autant de passages. Je pensais que tu aurais coupé beaucoup de choses, mais finalement, non, ça va. parce que...
3: Moi, j'étais pas avec vous lors de la sortie. Du coup, c'est assez bouleversant. Voilà, pour des tas de raisons. Mais alors, j'ai essayé tout du long, on va dire, d'identifier les sons. C'est assez compliqué. Bon, il y a des sons de bateau, du moteur de bateau, ça c'est sûr. Il y a des crépitements. C'est des plantes, je pense. Il y a des bancs de poissons, à un moment donné, peut-être. Moi, j'ai repéré ça. J'ai repéré aussi, à un moment donné, des sortes de claquements que j'ai pas identifiés. Voilà. Alors, je trouve que le montage, il est très réussi parce que, justement, c'est ponctué. Il y a tout du long. Il y a les sons, en fait. C'est plutôt ça, la toile de fond. Et j'aime bien cette idée, puisque c'est un peu ça, l'idée, c'est l'immersion. Et après, il y a les récits, c'est-à-dire les impressions, la nouvelle qui de temps en temps revient. Et je trouve que l'ensemble, ça donne un objet assez émouvant, en fait. Voilà.
4: Oui, peut-être sur le réflexe qu'on a tous eu et qu'on a d'essayer de savoir ce que c'est. Et ce que je trouve intéressant, moi, dans l'expérience, et puis en réécoutant beaucoup ces sons, et puisque Aurélie en disait souvent, c'est vrai que il y a une question aussi d'imaginaire, de ce qu'on a entendu là, de ce qu'on pensait entendre avant l'atelier, et puis de maintenant on en sait un peu plus, mais comme toute question scientifique ou philosophique, ça ouvre toujours d'autres questions. Et au-delà de reconnaître les espèces, il y a peut-être d'autres espaces imaginaires qui s'ouvrent, où ça peut poser plein d'autres questions. Et je pense qu'Aurélien, en tout cas toi, c'était ça aussi l'enjeu, c'était pas de reconnaître exactement les espèces qu'on avait, mais par contre de se poser ces questions de qu'est-ce qu'on écoute, quoi.
7: Oui, effectivement, moi je mène une recherche sur la façon dont on perçoit, dont notre espèce humaine perçoit les fonds marins et les milieux immergés, et comment est-ce qu'on on appréhende aussi les habitants de ce milieu, donc c'est-à-dire toute la faune et la flore marine, et puis comment on appréhende la présence humaine sous l'horizon. Et quand il y a eu cette invitation de Radio Grenouille de mener cette expérience avec vous, moi j'étais très très enthousiaste parce que dans cette étude, je cherche à appréhender l'espace mer non pas à partir des grands universaux de la mer qui sont le merveilleux, le mystère, le monde hostile, la vaste étendue bleue, l'horizon infini, etc., mais à partir des expériences situées et vécues. Et là, c'était l'occasion de faire une expérience, de partager une expérience avec vous. Et merci de nous avoir suivis dans cette proposition. Ce qui m'intéresse dans le son et dans l'écoute sous-marine, c'est à la fois ce qu'on en sait et aussi ce qu'on n'en sait pas. C'est-à-dire que, comme le disait Jean-Baptiste, il y a une grande partie des sons sous-marins aujourd'hui qui demeurent inconnus, dont les bioacousticiens, les écoacousticiens sont incapables de les identifier, de les nommer. Enfin, c'est ce qu'on a dit un peu dans le documentaire, et c'est un peu l'expérience qu'on a refaite ensemble, où on écoute ces fonds marins et puis on projette des choses. On ne sait pas forcément ce qu'on entend. On essaye d'imaginer, est-ce que c'est un poisson, est-ce que c'est des végétaux, est-ce que c'est le crépitement du fond de la mer. Et en fait, je trouve que cette ignorance, cette indétermination, ce trouble dans lequel ça nous fait, il est assez fécond dans cette idée dans cette volonté, en fait, de penser déjà, de se mettre en présence de ce fond marin, de commencer à imaginer qui est-ce qui est là sans pouvoir forcément le dire. Ça nous met aussi face aux limites de la connaissance scientifique, face à nos limites d'humain. Et je trouve que c'était une expérience intéressante, et que ce titre qui a été proposé, Écoute flottante, il parle de cet état un peu d'indétermination, je dirais, de trouble dans lequel on est face à l'écoute marine, et on est dans l'incapacité de dire exactement en présence de qui on est, mais on sent bien que c'est d'autres que nous qui nous parlent.
5: Je peux dire juste un mot, il y a la réaction de Yacine qui ne connaît pas trop le projet et qu'aujourd'hui il a pu écouter les bruits qu'on a enregistrés. Voilà.
8: Bien, j'ai bien aimé le fait de se réécouter. Et j'aime bien la mer, et j'ai bien aimé l'ambiance. Qu'est-ce que je peux dire? Voilà.
4: Et de ce que tu as entendu, ouais, est-ce que tu as... Parce que là, on discutait de ne pas savoir exactement ce qu'on entend, ouais, mais est-ce qu'il y a certains sons qui t'ont paru plus mystérieux que d'autres? Oui. Parce qu'on entend beaucoup de sons différents,
8: ouais,
4: là.
8: C'est vrai.
4: Il y en a qui sont très présents, ouais, très avec beaucoup de basses, enfin... Mmh. Ce qu'on a pu mettre comme basse ici, d'autres plutôt des crépitements. Est-ce, ouais, qu'il y a voilà, certains sons qui t'ont plus attiré que d'autres ou qui, ouais, t'ont raconté quelque chose?
8: Et certains sons étaient mystérieux. Et d'autres, j'ai pu comment dire, j'ai pu me voir dedans.
4: Tu as participé au premier atelier où on parlait un peu des imaginaires de chacun,
8: ouais,
4: mais tu n'étais pas forcément à la sortie.
8: Non.
4: Ou quand on a fait l'atelier de prise de son, est-ce qu'il y a... Toi, quand tu nages, est-ce que tu as mis la tête sous l'eau déjà? Tu as écouté,
8: oui,
4: déjà sous l'eau un petit peu? Est-ce que ça se rapproche de ce qu'on a entendu là ou pas du tout?
8: Un petit peu.
4: Bon, on n'est pas trop mauvais, alors c'est bien.
3: Moi, j'ai trouvé aussi qu'il y avait, il y a tout le temps une sorte d'étrangeté qui se, bon, évidemment, qui, comment dire, qui ressort du documentaire sonore. Enfin, voilà, l'étrangeté qui est liée au son, en fait. Puisque, en effet, c'est vrai que ma première réaction, c'est toujours de vouloir identifier, mais je crois que c'est la réaction que tout le monde a un petit peu. C'est-à-dire, voilà, c'est quoi? Là, il y a un bateau qui passe, là, il y a un banc de poisson, là, il y a, voilà. Mais en fait, c'est pas tant ça l'important, en fait, c'est tout ce que ça génère, en fait. C'est-à-dire, justement, les conditions, par exemple, tout cet espace sonore, cet environnement dans lequel on est placé pendant 20-25 minutes, je ne sais pas trop, fait que, en fait, dans quel état, en fait ça génère un état, c'est plutôt ça l'idée, c'est-à-dire on nous met dans une autre disposition. D'accord ? Une autre disposition, alors qui est forcément à écouter, bien sûr, mais aussi un état d'être. Voilà. Et je voulais remercier Nelly d'avoir lu ma nouvelle parce que je trouve ça super qu'elle l'ait fait. J'adore.
4: Oui, donc c'est La caresse du monstre. C'est une nouvelle qui n'est pas là par hasard puisque c'est une expérience d'apnée voilà, et de vie sous-marine en quelque sorte que tu nous as transmis quand on faisait le premier atelier de préparation. Et c'est quand même une perception du monde sous-marin un peu... traumatique, mais en même temps qui amène aussi, je trouve, des mots intéressants dans ce qu'on se dit là. Tu parles d'imprévisibilité, mais en fait, l'imprévisibilité sonore, là, qu'on est en train de partager, c'est ça aussi. On ne sait pas ce qu'on entend, on ne sait pas quand on va les entendre. Le bateau qu'on entend, ce n'est pas vraiment ça. Les animaux, ce n'est pas vraiment ça. Enfin, voilà, on est quand même dans l'imprévisible d'un moment, d'un événement, mais aussi de l'imprévisible permanent, quoi. On ne sait pas ce qu'on peut entendre en allant sous l'eau. Et peut-être, je voulais Elliot et Verena qui nous accueillent ici, à la Maison des Îles et du Littoral. Vous êtes l'équipe d'aujourd'hui pour la médiation de cet espace. Vous l'avez entendu voilà, un peu autour, là, peut-être de manière périphérique, mais je ne sais pas, vos retours, vos réactions peut-être, ce que vous en avez pensé.
9: On avait déjà fait un peu d'écoute sous-marine, effectivement. Moi, là, sur le projet, j'aimerais un peu dire ce que j'ai ressenti suite à vos écoutes et tout ça. Des sentiments mitigés. J'ai beaucoup aimé écouter les fonds marins. La prise de son, elle était, je sais pas comment vous avez fait, mais elle était assez incroyable, il faut le dire. Je suis instructeur de plongée de métier de base, et du coup, c'est pour ça que j'ai des réactions assez mitigées par rapport à ce projet. C'est parce que pour moi, le moment où on passe la tête sous l'eau, où on dit on dégonfle les gilets, ça y est, on y va. Le moment magique avec le fait de passer la tête sous l'eau, c'est pas de passer du bruit au silence, parce qu'on l'a vu avec le projet, c'est loin d'être silencieux sous l'eau, mais c'est l'absence de voix humaine que je peux interpréter, que je peux comprendre instinctivement, en fait, sans même chercher à le faire. On enlève ça, il n'y a plus ces voix humaines-là, et il n'y a que l'environnement, donc ça peut être des sons anthropiques, certes, mais aussi beaucoup de sons naturels, et le fait de devoir chercher pour les comprendre et pas de les interpréter instinctivement comme ça. C'est, pour moi, c'est ça en fait qui fait la beauté et la magie de passer la tête sous l'eau et aller écouter ça. Et du coup, rajouter des voix humaines par-dessus ça, pour moi, c'est un peu de l'ordre du blasphématoire. Alors, c'est un avis très, très personnel. Et du coup, j'ai pu ressentir pendant cette écoute un peu de frustration, mais globalement, quand même, j'ai ces voix après, quand je les ai entendues et que du coup j'ai entendu leur message, je me suis rendu compte à quel point c'était ancré dans le projet. Et elles aussi, même en les comprenant, elles donnent lieu à réfléchir et à avoir de la réflexion, même si je comprends leur message a priori. Et sur le projet, je trouve ça génial de faire écouter le son de la mer au grand public et de traiter l'océan, je crois que c'est toi qui, l'anthropologue du coup, qui traitait l'océan pas uniquement via ce qu'on voit le plus, donc le mystère, le grand, les films, les belles images, mais aussi de nous, notre rapport, ce que n'importe qui peut avoir comme rapport avec la mer ou l'océan en général. Voilà, je m'exprime très mal, je suis désolé.
4: Ah bah, non. Non, tu t'exprimes très bien au contraire, et c'est intéressant, bah justement peut-être parce ouais. que là, Eliane nous parle d'expérience en fait, et d'immersion dans le son plus que le commentaire, un peu de ce qu'on peut dire aussi de ces sons-là. Effectivement, comme tu l'as bien compris, c'est un projet aussi radiophonique, voilà, il y a la dimension de médiation dans le projet, là on écoute la restitution sous forme documentaire, mais le travail de Julie Rousse, notamment, c'est de travailler ces sons plutôt de manière musicale, et c'est une matière pour toi Julie justement de livrer à nouveau au public une expérience d'écoute à travers d'autres dispositifs que celui-là. Effectivement, on est à plusieurs mains sur ce travail-là, et ça c'est une partie voilà de, on va dire, des compétences communes de médiation d'un projet par la radio et par le son. Mais Julie, toi tu travailles avec ces sons-là quand même entièrement non vocaux.
6: Voilà, et comme dans beaucoup de ma pratique, effectivement, je suis dans une écoute et une attention portée au monde par l'écoute, où je n'interviens pas par la parole. Voilà. Et donc du coup, ça, c'est vrai que, enfin, je trouve ton commentaire très intéressant. Je l'ai tout de suite noté, tu vois, parce que j'ai trouvé ça très intéressant d'imaginer qu'en fait la différence, donc effectivement, c'est pas le passage du bruit au silence, parce que ça, bon, moi je le sais bien, je l'expérimente tout le temps, et là on l'a fait tous ensemble aussi. Et c'est cette absence de voix humaine et cette obligation que l'humain a de se taire dans cet espace sous-marin pour écouter les autres espèces et s'entendre aussi lui-même faire beaucoup de bruit même sans parler, et donc vraiment cette prolongation de la tension. Et mais bon, oui, là c'est un, voilà, on était dans ces témoignages d'une expérience justement de l'écoute sous-marine, donc ces voix, elles sont comme pour la radio, voilà, souvent très importantes. Moi c'est vrai que dans mon travail je travaille vraiment avec la matière sonore et très peu la voix, de temps en temps, mais assez rarement. Et en tout cas, ce que j'aime, c'est que ces voix, elles révèlent des projections. Voilà, c'est vraiment une projection de l'imagination, des projections de fantasmes, des projections d'espoir, des projections de peur. Et bon, sur ce miroir de l'eau, voilà, il y a beaucoup de choses qui s'impriment, quoi, finalement. Et de passer la tête sous l'eau, ça permet ensuite de passer à une autre étape, quoi. Voilà.
4: Véran.
10: Alors moi, je voudrais revenir sur les sons. Il y a quelque chose que tu disais tout à l'heure, je crois, par rapport au crépitement. T'as dit que ça pouvait s'apparenter à des algues, des poissons, je crois que t'as dit ça. Et en fait, c'est marrant parce que ce bruit, vraiment, pour moi, c'est un bruit qui est hyper familier. Je l'entends depuis que je suis toute petite, parce que depuis toute petite, je fais du snorkeling, pas de la plongée, ça fait quelques années, mais bon, voilà, j'ai toujours été habituée à, en tout cas, observer les fonds marins. Et du coup, en même temps, c'est hyper familier, et en même temps, je suis incapable de définir ce que c'est. Et dans mon imaginaire, alors j'ai jamais vérifié, Je pense qu'il n'y a pas de preuve. Dans mon imaginaire, je me suis toujours dit que c'était des micro-organismes, comme du plancton ou du krill. Dans ma tête, c'était ça. voilà, mais du coup, mystère un peu sur ce son, même si je l'adore.
6: Est-ce que tu peux nous raconter pourquoi tu l'adores, au-delà peut-être juste du souvenir ou de la petite Madeleine que ça évoque?
10: Je pense que je l'adore parce que il est apaisant pour moi en fait. Enfin, je l'apparente vraiment au son qu'il y a quand je mets la tête sous l'eau, c'est le petit crépitement comme ça. Donc, je sais pas, c'est une zone de confort un peu. Et après, pour passer sur plus les témoignages, je suis vraiment hyper étonnée quand même du nombre de personnes qui ont encore beaucoup de craintes vis-à-vis de l'océan, des espèces qu'on y trouve. Et bon, en même temps, je veux pas les juger, mais je trouve ça trop dommage, parce que je pense que si elles dépassaient leurs craintes, qu'on leur apprenait à leur montrer la beauté en fait de ce monde et des espèces qui vivent, je pense qu'elles auraient, bah déjà ça serait trop cool pour elles parce qu'elles auraient moins peur de ça, mais surtout elles auraient peut-être encore plus envie de protéger cet environnement, d'y être sensible et de vouloir le protéger. Voilà.
4: Merci.
6: Eh oui, merci.
4: Oui.
6: Eh bien, oui, la peur, mais c'est ça aussi un peu ce qu'on est allé chercher. C'était aussi le dépassement de ce, voilà, du fantasme et de la peur pour et de voir ce que ça faisait si en écoutant on dépassait un peu cette zone là quoi.
4: Et en même temps, les participants et participantes aux ateliers qui témoignent là dans l'enregistrement plutôt d'une peur, d'une inquiétude, c'est plutôt par rapport à d'autres sens que l'écoute. C'est plutôt toucher du pied, comme toi Julie, la posidonie. Fanny nous racontait qu'elle enlevait ses lentilles pour pas voir les poissons, mais sinon elle se baigne tous les jours malgré qu'elle ait peur. D'ailleurs, ça nous a assez fasciné comme attitude, parce que malgré tout, elle se baigne tous les jours. Mais si elle voit un poisson, ça va pas. Mais c'est pas tant l'oreille, c'est pas tant l'ouïe qu'en fait la vue ou le toucher quoi. On sauve l'écoute encore une fois hein.
7: Oui, dans les entretiens que j'ai fait ici dans la baie de Marseille avec différentes personnes qui fréquentent régulièrement, assidûment l'espace sous-marin, il y avait un certain nombre de plongeurs et de plongeuses, des instructeurs, moniteurs de plongée, des amateurs, etc. Et le son dans ces entretiens-là, il est plutôt apparu comme un vecteur de connexion avec les mondes marins, puisqu'en fait, rarement quand je posais la question du son sous-marin à des scaphandriers, on me répondait par le son des animaux. On me répondait souvent le son des moteurs. Et le son des moteurs est associé, enfin, dis-moi si je me trompe ou si l'expérience est différente pour toi, mais le son des moteurs est souvent associé à une menace, en fait, puisque on ne sait pas d'où vient le son quand on est sous l'eau, donc on a du mal à identifier son origine, on ne sait pas de quel côté va surgir le bateau et ses hélices, et du coup, le son était souvent associé à une menace. Et par extension, de la menace pour soi, on se rapprochait de la menace, enfin les plongeurs et les plongeuses ont tendance à se rapprocher de la menace pour les écosystèmes. Donc j'ai souvent entendu dire ça doit être terrible de vivre dans ce bois, c'est comme vivre au bord d'une autoroute et c'est comme vivre dans un chantier permanent. Et ça vraiment ouais, une appréciation qui m'est souvent venue de la part de voilà des apnéistes, des scaphandriers, etc. Donc là on sauve le son, comme tu dis, le son là il apparaît plus comme un vecteur de connexion et de dans l'idée d'une vulnérabilité qui est partagée en fait entre les habitants marins et
9: ouais, c'est tout à fait ça, c'est effectivement vu comme une menace pour l'humain, enfin pour le plongeur qui doit remonter à la surface et faire attention à pas se prendre un moteur, une hélice de bateau, mais pour le vivant parce qu'on pense à toute cette biodiversité qui fonctionne avec les sonars et avec l'acoustique, c'est même pire que de vivre, enfin que ce qu'un humain vive à côté d'un chantier, parce que l'humain son sens premier c'est la vue, là où le chien ça va être l'odorat. Dans l'eau, la majorité des poissons et des animaux marins, donc notamment les mammifères, les cétacés, ils vont fonctionner avec l'odorat et avec l'ouïe. C'est ça leurs deux sens premiers. Donc leur priver de ça via tout le trafic maritime et les milliers et les milliers de moteurs de bateaux qu'ils entendent beaucoup mieux que nous sous l'eau, oui, effectivement, je pense que c'est commun à tous les plongeurs et tous ceux qui écoutent sous l'eau de penser à eux plus qu'à nous, quoi. ouais.
6: Et ouais. Et donc en sautaisant un petit peu, on se rend compte du bruit qu'on fait et on
9: se met à leur place.
6: On se met à la place de l'autre en écoutant comme l'autre. Ça, c'est fort quand même.
7: Et c'est le pouvoir de la radio et des hydrophones qu'on vient questionner là, c'est de se dire est-ce qu'ils peuvent porter ce sentiment de connexion auprès des oreilles qui restent sèches et des personnes qui ne se mettent pas sous l'eau. Est-ce que ça peut, par extension, cette expérience d'écoute, elle peut provoquer le même sentiment de connexion?
9: Peut-être via la déception de gens qui ont cet imaginaire, du coup, d'entendre, dès qu'on va mettre un micro dans l'eau, de se dire on va entendre les baleines, les dauphins et tout ça, et au final ils entendent les crépitements qui sont assez cool, mais beaucoup de sons anthropiques, et du coup de se dire ah bah c'est ça sous l'eau finalement. C'est peut-être via cette déception qu'on peut ouvrir les yeux sur la menace acoustique pour les animaux marins, quoi.
7: C'est quelque chose qui a été souligné à la fin de l'expérience. Je crois que c'est Sylvain qui nous a dit à la fin de la baignade et de la dernière session d'écoute. Il a dit, mais en fait, c'est assez monotone. L'air de dire, c'est assez ennuyant à la longue, ce son-là. Et j'ai trouvé que c'était hyper intéressant parce que, comme tu le disais, c'était une expérience de l'ordinaire, en fait. Et c'est vrai que cet ordinaire de la mer, où ben, il n'y a pas de grands mammifères, il n'y a pas de cétacés, il n'y a pas de merveilleux, d'animaux emblématiques, mais il y a voilà, une vie commune faite de petites bêtes, de crépitements, de choses assez... de choses et d'êtres assez ordinaires. Je trouvais que c'était voilà, une expérience intéressante de se dire on est rarement mis face à cette monotonie-là et à cet ordinaire-là.
9: Et elle disait du coup que c'était commun, elle connaît beaucoup d'autres plongeurs qui disaient que quand ils mettent la tête sous l'eau et qu'ils entendent pratiquement que le son des bateaux, c'est une menace pour nous quand on doit remonter à la surface de ne pas se prendre une hélice et un bateau. Mais on pense aussi à la pollution acoustique dans l'eau et aux menaces pour les autres animaux. Et toi, vu que tu plonges aussi...
11: Moi, je me focus pas trop sur ce que j'entends, en fait, quand je suis en plongée, en tout cas en bouteille, mais beaucoup plus sur ce que je vois. Après, je pense que, oui, ce qui participe au fait qu'on soit hyper serein en plongée, hyper calme, enfin, pour ceux qui aiment ça, je pense, évidemment, c'est le fait qu'il n'y ait pas d'humain qui parle, et c'est un calme qu'on entend nulle part ailleurs quand on est... à la surface de l'eau, mais à part ça, oui, c'est vrai qu'il y a quelques bruits de bateaux, etc., mais ça prend pas le dessus, enfin, je me focus pas du tout sur ça. Voilà, je sais pas si j'ai répondu à la question.
4: Ouais, c'est un partage d'expérience, donc oui, okay. Complètement. Ouais, ouais, tout va bien. Exactement, il n'y a pas de mauvaise réponse. tu peux, bien sûr, Anita.
3: Oui, par rapport à ça, ça m'a intéressé beaucoup là ce que vous dites sur la césure entre ce monde sous-marin, on va dire, et le monde humain. Et en fait, il n'y a pas vraiment de césure. Il y en a une évidemment qui est l'absence de voix humaine, c'est-à-dire qu'on est plongé immédiatement dans un autre environnement auquel on doit s'adapter. Mais ce qu'il y a d'important, à mon avis, c'est... j'ai essayé un peu de le décrire dans la nouvelle, justement, que j'ai écrite. C'est-à-dire, en effet, il y a une adaptation à l'aller et au retour. Donc, au retour, par exemple, je raconte l'histoire d'un séisme, en fait. Bon, mais ce séisme, c'est finalement le bouleversement d'être allé dans cette... pour moi, j'ai envie de dire cet ailleurs, mais pourtant que j'aime, hein, que je connais, et de revenir. Et quand je reviens, en effet, je ne reconnais plus les voix, d'ailleurs. C'est ce que je dis, d'ailleurs. C'est-à-dire qu'il faut du temps pour revenir, en fait. Et c'est vrai que quand on plonge aussi avec les bouteilles, par exemple, on a, hein, bien sûr... toujours cette appréhension du retour, quelque part. Enfin, ou ce retour par palier, par exemple, hein, qui est une obligation. Et effectivement, on est obligé de penser au retour, en fait. Voilà, c'est ce que je voulais exprimer, quoi.
11: Je trouve qu'on est obligé de penser au retour, oui, pour les raisons de sécurité. Mais peut-être je dérive un peu, mais je trouve qu'aussi, on n'a pas du tout la notion du temps. En plongée, je trouve une heure en plongée, ça passe tellement vite, c'est hors temps en fait.
4: Peut-être on se quitte sur la question du temps, peut-être prochaine étape du projet, et on questionnera le temps sous l'eau après avoir questionné le son. On a quand même évoqué la transmission du son sous l'eau qui n'a pas la même durée, la même vitesse que dans l'air. Donc on a quand même un peu évoqué à un moment donné lors de l'atelier. Merci beaucoup pour cet échange, pour cette première séance d'écoute de restitution des écoutes flottantes et d'avoir partagé toutes ces expériences avec nous. Merci Vérane. Merci Elliot de nous accueillir ici à la Maison des Îles et du Littoral. Et merci à tous et à toutes, Radio La évidemment, Yacine, Yves et Anita qui sont là, et puis Aurélie Darbouret et Julie Rousse pour continuer à partager ces moments et vos écoutes. Merci.
6: Merci.
12: Merci. 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
1: C'était un échange enregistré à la Maison des Îles et du Littoral à la suite de la séance d'écoute donnée dans le cadre de l'événement L'Automne des Calanques entre les protagonistes de la création Écoute Flottante et leur auditoire du jour. Écoute Flottante, une création de Julie Rousse, Aurélie Darbouret et Jean-Baptiste Imbert. On continue notre plongée en eau sonore avec Submersible de Nathalie Hong et Sébastien Béranger. Une création hybride entre art acousmatique et documentaire radiophonique. La composition musicale s'inspire du passage sous la ligne d'horizon, d'un paysage à l'autre, telle une plongée dans un monde aux images oniriques, entre apesanteur, solitude et mystère. L'impossibilité de respirer sous l'eau en fait un monde fantastique. Une pièce enregistrée à l'atelier studio Euphonia, proposée en séance d'écoute lors d'un rendez-vous de la création radiophonique au Vidéodrome 2. Sébastien Béranger répondra ensuite à quelques questions autour de cette création. Tout de suite, Submersible de Nathalie Hong et Sébastien Béranger.

0: assez atténuer le son, les couleurs.
1: On descend dans un milieu infini, bleu.
2: L'hiver, à partir de 40-50 mètres, c'est gris. À 80 mètres, on ne voit plus rien en Méditerranée.
3: C'est le bleu, c'est les couleurs, la mer, c'est sauvage.
1: Alors je dirais qu'il fait noir symboliquement, mais il ne fait pas noir au final.
2: Quand on filme sous l'eau, c'est un petit peu comme si on filmait à travers des vitres, parce que l'eau a quand même une certaine texture.
4: Et on entend tout.
1: Même à 100 mètres en Méditerranée, si je vais au large de Marseille et que je descends, c'est bleu.
4: Mais c'est surtout le silence, en fait.
0: Quand il n'y a pas de bateau, c'est silencieux. Et c'est incroyable comme c'est agréable. D'un coup, on a l'impression qu'on n'entend rien. On a l'impression d'être dans une espèce, comme si on était dans du coton.
2: Ben moi, je suis bien au fond de l'eau. L'environnement marin, c'est un peu mon jardin secret, c'est un paysage.
1: C'est bleu, c'est plus sombre que la surface, bien évidemment, parce qu'il y a quand même 100 mètres d'une couche d'eau à traverser par rapport aux ondes lumineuses et une partie sont absorbées.
0: Plus on descend profond, plus on rentre dans cette atmosphère un peu incroyable et mystique de, ouais, d'une autre planète.
5: Là, on se sent appartenir au monde.
2: Même des fois, quand il n'y a que le bleu, il y a 4 rayons de soleil, ah, je me dis, c'est magnifique.
6: Lâcher.

l'impression de se libérer des contraintes biologiques, puisqu'on a l'impression de pouvoir vivre sans respirer.

Alors, c'est une vieille combi. C'est un peu dur à enfiler. Le savon pour glisser dans la combi. Donc j'ai mis du savon de Marseille pour pas être le moins polluant possible.

Donc je prends toujours une dague, c'est pas pour faire du mal à qui que ce soit, mais c'est par sécurité, il arrive qu'il y ait des filets de pêche, des choses comme ça. Je la mets à la cheville, donc certains la mettent à l'avant-bras, moi je suis moins gêné comme ça.

Ça peut durer 45 secondes chez certains, 3, 4 minutes, 5 minutes chez des athlètes entraînés, dans lesquels on a envie de tout sauf de respirer. Jusqu'à ce que l'envie de respirer commence à se manifester. Moins d'oxygène, plus de CO2. Donc le cerveau dit au diaphragme, dit à l'esprit aussi, il faut reprendre la respiration. Nous, on refuse en fait cette injonction de respirer. Et à ce moment-là, c'est ce qu'on appelle la phase de lutte. La phase de bien-être, la transition, la phase de lutte et l'arrêt de l'apnée.

0: ralentir mon rythme cardiaque.
1: Je me mets en surface. Dans ma combi, je flotte sur le dos.
2: Pour ça, je fais des expirations assez longues.
1: Puis je vais essayer de rallonger un peu mes expirations. Inspirer profondément, 3 ou 4 fois. Lentement.
2: Et puis, je finis aussi par m'oxygéner avec des grandes inspirations. Toujours suivi d'expirations.
1: Puis je prends une inspiration complète.
2: Et je finis par une inspiration à plein poumon, où là je bloque. Où je
1: compense les oreilles.
2: Je descends.
1: Et je descends.

0: 14 mètres.
1: La veille à rude.
2: Immersion en 12 mètres.
1: Ouvrez les centraux.
3: En ce moment même, une double expédition scientifique, soviétique et américaine, aidant le triangle des Bermudes pour tenter d'élucider les disparitions mystérieuses.
4: Les avions appartiendraient.
5: À 50 mètres de la surface, des hommes tournent un film. Munis de scaphandres autonomes à air comprimé, ils sont délivrés de la pesanteur.
6: Un rendez-vous qui passera dans l'histoire, c'est sans doute celui que se sont donnés au pôle Nord deux sous-marins atomiques américains, le Sea Dragon et le Skate, qui ont effectué leur jonction sous la calotte glaciaire et ont fait surface.
7: De retrouver Titan, ce sous-marin touristique de la société Ocean Gate, disparu depuis dimanche au large du Canada, au cours d'un voyage organisé pour rapprocher l'épave du Titan.
8: Ah, nos sous-marins. J'étais sur le Victor Hugo.
9: Être au même moment,
8: je savais bien qu'il s'était éloigné. Mes copains de Brest et mon Carnot, qui étaient sur le Gambetta.
10: Gagnerons-nous la mer avec des cloches dans nos poches, avec le bruit de la mer dans la mer.
11: Les chants de grillons, la nuit, se jettent dans la mer.
12: La mer immense, un tout petit endroit, ici même. Je sais que jamais je ne m'approcherai assez du monde.
13: La mer, il faut être
14: des reflets changeants,
15: puis plonger dans la mer.
16: De mer et de ciel,
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0: peux me vanter d'être un des rares plongeurs à avoir pu nager et filmer un ours polaire. Sa patte est passée à 10 cm de mon objectif et j'ai eu peut-être beaucoup de chance. Avant de me mettre à l'eau, je l'ai regardé un petit peu sur terre. Je voyais que c'était un très mauvais nageur. Donc je me suis mis à l'eau. En fait, pas du tout. En fait, il nage uniquement des pas de devant et des pas de derrière. Il s'en sert de gouvernail pour changer de direction. Et ça, je l'ai compris quand il a fait demi-tour qu'il est venu sur moi. Et j'ai eu peut-être beaucoup de chance. En fait, pas du tout. Et j'ai eu peut-être beaucoup de chance. On s'est croisé du regard. Ça a duré 3 secondes. Sa patte est passée à 10 cm de mon objectif. Moi, j'avais jamais vu d'ours et je pense que l'ours n'avait jamais vu de plongeur. Ça a duré 3 secondes. C'était un peu comme un coup de foudre.
1: Quand j'étais petite, mon père nous emmenait souvent naviguer. On a même habité sur un bateau pendant un temps, mais il est resté à quai celui-là. Et moi, quand je descendais du bateau, j'avais le mal de terre, ça tanguait. À un moment, on était nombreux sur le bateau, mon père, ma belle-mère, mes sœurs. On a même eu un pigeon et un âne. Peut-être que je confonds. L'âne, c'était avant. On n'avait pas pu le prendre sur le bateau. Mes parents avaient construit leur premier bateau ensemble, bien avant ma naissance. Avec rien, hein. Des plans de récup, des copains qui donnaient un coup de main. Ils l'ont appelé Pégase. Et je crois bien qu'avant Pégase, ils avaient fait un premier essai qui n'avait pas marché. Ouais, ça aurait pu mal finir.

on a eu des tempêtes monstrueuses. Une fois, la foudre est tombée sur le bateau et tous les instruments ont lâché. On était comme aveugles. J'ai jamais eu aussi peur. C'était un voilier, le Pacha. Il y avait de l'eau partout. Et puis l'éclair est tombé sur la coque du bateau. C'était hyper violent. Ça nous a plongé dans le noir. On n'avait plus rien pour se repérer. Ma mère tentait une manœuvre. J'ai eu très peur. Je devais tenir la barre. Elle s'est faite embarquer par le tourmentin. J'ai cru qu'elle tombait à l'eau.

0: en navigation de nuit, en navigation nocturne, on voit quasiment rien. C'est complètement opaque, un noir profond.
1: Le néant.
0: Et le silence.
1: Et du silence.
0: On voit très bien les étoiles, les feux des bateaux, loin ou proche, et on entend tout.
1: Et on entend tout.
0: L'eau, les craquements des drisses, les voiles, mais c'est surtout le silence en fait.
2: Est-ce que tu plonges aussi, la nuit ?
0: Je sors en Méditerranée, oui, pour aller voir le phytoplancton. L'apnée de nuit, c'est surtout l'été. C'est un peu angoissant de descendre dans le noir, mais le phytoplancton, c'est tout petit et c'est bioluminescent. Ça fait comme des paillettes, comme une voie lactée qui t'entoure et qui s'illumine quand tu bouges. On peut aussi s'approcher des poissons. Ils dorment, on dirait des somnambules.

0: refermer,
1: s'ouvrir,
0: se refermer,
1: s'agrandir, disparaître,
0: s'agrandir, disparaître, se tourner,
1: on entend l'eau se plisser
0: sous le vent,
1: sous le vent.

0: je suis à moitié poisson quand je ne trouve pas le sommeil.
1: Je suis à moitié poisson quand je ne trouve pas le sommeil.
0: Et le phare, lui, la nuit. Je suis née avant la pluie. Sous la mer, le plancton s'illumine. Un peu de la lumière du jour. Si je déplace mon corps, mes bras, mes jambes, tête, épaules, genoux, main gauche, main droite,
1: genoux, tête, épaules.
0: Mes doigts sèment des paillettes. Ongles d'or, écailles au fond de l'eau. Dans la Méditerranée, je suis contenue. Un grand ventre, à la peau tendue. Jusqu'à l'horizon où l'eau se colle au ciel,
1: ondulé,
0: métal ondulant. Aujourd'hui, ciel plus lourd que terre.
1: Aujourd'hui, ciel plus lourd que terre.
0: Avant la pluie. Depuis toujours la même.
1: La même.
0: Pluie remplit la mer. En boucle.
2: La répétition de ce souffle, de cette élégance. Chez les baleines, il y a 90-93 espèces. Dans ces 90, il y en a 11 qui sont ce qu'on appelle des baleines à fanons. La baleine bleue, l'aurore col commun, la baleine à bosse, baleine de mink, enfin toutes ces baleines qui ressemblent à des baleines, la baleine franche, sont des baleines à fanons, ce qu'on appelle des mysticètes, parce que ça vient du grec moustache, parce que les fanons, qui sont suspendus à la mandibule supérieure, ressemblent à des moustaches. Les baleines à bosse font du bruit qu'on peut entendre. Les cachalots cliquent. Mais les baleines font des bruits qui sont dans l'infrason, beaucoup. C'est du 20 Hz. Alors maintenant, on les entend parce qu'on travaille beaucoup sur l'acoustique maintenant. Donc elles font des bruits qui font un peu... Mais très graves.

0: faut voir les sous, c'est le matin, le jour.
1: En fait, chez les baleines, il y a deux grands groupes, je vous fais un peu de...
2: La baleine bleue, l'aurore col commun, la baleine à bosse, la baleine de nuit, enfin toutes ces baleines. Là, les deux marines ont les baleines à
1: nous, c'est la baleine de nuit, parce que ça vient de la moustache. La répétition de ce fou, de cette élégance, de cette majesté, de cette puissance, de cette bienveillance, parce que franchement, elle est fait chier, des fois.
2: Et le cachalot, qui a une tête un peu comme ça, carrée à l'avant,
3: son évent, il est à l'avant, et il est un peu sur le côté gauche.
4: Ça fait presque 13 ans que je filme une famille de cachalots à l'île Maurice. Je les vois grandir, donc il y en a qui me reconnaissent, qui viennent me voir, qui jouent ensemble. Mais en fait, je n'avais jamais filmé de cachalot, je ne savais pas comment faire. Donc je me suis retrouvé tout seul, comme ça, dans le bleu, sur un fond de 1500 mètres. Et je me suis dit, bon, il n'y avait rien. Puis d'un coup, je vois une masse arriver, comme ça. J'ai l'impression que c'était un sous-marin qui venait. Et là, je me dis, qu'est-ce que je fous là? Donc tout de suite, on pense à Moby Dick et tout. J'ai dit, bon, allez, concentre-toi, parce que c'est un animal quand même sauvage. Puis, c'est un gros mastodon hein, quand même. Puis il est venu, enfin elle est venue parce que c'est une femelle, elle est venue à 2 mètres vers moi, elle m'a regardé, elle s'est tournée et puis elle est partie quoi. Et cette femelle c'est Ringle Tordu qui est devenue ma copine depuis 13 ans quoi. Et c'est pour ça que c'est ce que j'essaie dans le regard de dégager cette émotion là pour dire voilà cet animal là il ressent des sensations. Puis quand il me scanne aussi, il m'écolocalise, il me scanne, ses sons sont tellement forts que ça... Ma cage thoracique vibre derrière, c'est tellement puissant que c'est incroyable ce qui se passe. Quoi. Et moi, ce que je trouve magique, c'est que nous, les humains, on a failli exterminer les cachalots au fin 19e, début 20e siècle. Je crois que c'est resté la population à moins de 300 000 individus sur la planète. Et les voir maintenant nager avec eux, ils ne sont pas rancuniers. Et ça, c'est quelque chose, je me dis, c'est une forme d'intelligence qui est supérieure à...

vivant, de manière plus ou moins importante selon les personnes, elle nous empêche tout simplement de vivre, nous, le mode de vie que l'on souhaiterait avoir, et qui est un mode de vie dans lequel on est dans un contrôle et une domination, en fait, du vivant, sans prendre en compte tout simplement le vivant. Donc on a effectivement une transformation qui va vers l'appauvrissement et tout simplement aussi une sixième extinction de masse aujourd'hui, donc, et sur lequel les causes sont 100% anthropiques.

Il y a plein de gens qui étudient aujourd'hui comment est apparue la vie sur Terre, quels sont les ingrédients qui sont nécessaires, etc. Et quand on regarde toutes les étapes qu'on connaît, qui ont mené à la vie aujourd'hui, c'est-à-dire bah, une planète de cette taille-là, et pas plus grosse et pas plus petite, à cette distance-là du Soleil, pas plus gros, pas plus loin, pas plus proche, avec une formation du système solaire de cette manière-là, avec des grosses planètes loin, des petites planètes proches, parce que sinon on s'aperçoit aujourd'hui que c'est très rare ces systèmes solaires-là, on n'en a jamais croisé un autre similaire au nôtre, et sans ça il n'y aurait plus de Terre en fait. Enfin, qu'il y ait une planète donc avec des plaques tectoniques, enfin, du coup, un océan qui s'est fait assez d'eau pour former un océan. Enfin, c'est des milliards de petites choses qui ont été des hasards en fait, et donc c'est une succession de hasards qui fait que la vie aujourd'hui. Enfin, en fait, la probabilité que ça arrive, il y a beaucoup des dizaines de zéros après la virgule, quoi. C'est pas. Avant, on pensait, ben, la planète dans la zone habitable, donc telle distance d'une étoile égale eau égale vie.

0: Et je descends.
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4: C'était Submersible de Nathalie Hong et Sébastien Béranger. On vient de l'écouter dans le cadre de ces rendez-vous de la création radiophonique au Vidéodrome 2. Nous sommes aussi à l'antenne pour ceux et celles qui nous écoutent sur Radio Grenouille un peu plus tard que le moment que nous avons partagé ici. L'idée de ces rendez-vous de la création radio, c'est justement de partager ensemble du son, de l'écoute, et de pouvoir après en discuter donc avec l'auteur ou l'autrice invitée, en l'occurrence Sébastien Béranger. C'est toi aujourd'hui. Nathalie Hong, la co-créatrice de cette pièce, n'est pas disponible aujourd'hui, mais tu nous raconteras un peu la manière dont vous avez travaillé. Cette écoute s'inscrit dans le cycle Écologie ou Barbarie qu'on mène à Radio Grenouille là depuis quelques semaines, puisqu'il y a des propos dans cette pièce très beau, qui nous évoque notre rapport au monde, au vivant, ce qu'on peut y faire contre. Mais là, nous avons plongé avec des hommes, des femmes qui, eux, partagent une autre relation au vivant. Et on va peut-être un peu approfondir ça ensemble, mais comme il y a des enfants aussi dans la salle, et qu'on m'a posé cette question avant la séance d'écoute, tu es compositeur.
5: Oui.
4: C'est un métier.
5: C'est un vrai métier, oui.
4: C'est un vrai métier.
5: C'est un métier bizarre, mais
4: c'est un métier bizarre, mais ça existe.
5: Oui.
4: Alors, compositeur, comment tu te définis et peut-être ça consiste en quoi quand tu es compositeur de musique, alors en plus musique expérimentale, électroacoustique, comment tu te définis?
5: En fait, je me définis de plein de manières différentes. Moi, l'essence même de ma musique, c'est ce qu'on appelle les musiques mixtes. En fait, j'écris pour des instruments de l'orchestre, des instruments traditionnels, et je les fais dialoguer avec des machines. Donc ça, c'est une grande partie de mon travail. Et l'autre partie qui est de plus en plus importante, c'est en tant que performeur sur scène, ce qui est le cas d'ailleurs dans Submersible, parce qu'effectivement, c'est un spectacle à l'origine, où à travers des instruments très multiples, c'est-à-dire ça peut être effectivement des instruments connus, comme ça peut être des synthétiseurs, comme ça peut être des ordinateurs, comme ça peut être des ordinateurs, mais avec des programmes que je crée moi-même, je génère de la musique grâce à ces nouvelles technologies, dans l'idée effectivement de créer des formes inouïes et parfois un peu bizarres, mais toujours dans le partage avec le public.
4: Alors les sources de ce que vous, enfin là vous nous racontez, on entend en tout cas plein d'histoires. Mm-hmm. Il y a les sources vocales, orales, une collecte de témoignages.
5: Oui.
4: Ça c'est Nathalie donc qui a réalisé notamment un podcast sur la plateforme Silence Podcast sur des parcours comme ça d'apnéistes. Donc ça c'est son apport et sa partie et celle radiophonique, c'est ça. Et toi tu associes à ça tous les autres sons qu'on a entendus. Et quelles sont les sources un peu musicales là qui sont dans cette composition?
5: En fait, il y en a plein. Alors, en fait, pour revenir à l'historique, à la genèse de notre rencontre avec Nathalie et du coup à la genèse de Submersible. On s'est rencontré avec Nathalie, elle m'a parlé un peu de son parcours, elle vient vraiment effectivement du monde de la radio, du podcast, monde que je connais assez bien parce que j'ai eu la chance pendant des années de travailler à la Muse en circuit, qui a été créée par Luc Ferrari, un grand compositeur de musique contemporaine, qui a fait plein de choses très très bizarres autour de la radio et absolument géniales, notamment sur ce qu'il appelait en allemand le Hörspiel. Enfin bref, j'avais cette culture-là, et quand elle m'a dit qu'elle avait cette expérience, qu'elle avait plein de matière déjà sous la main, autour effectivement notamment de ses rencontres avec des apnéistes, je lui ai proposé en fait effectivement de commencer à travailler ensemble, sachant que moi ce qui m'intéressait c'était plutôt de jouer des synthétiseurs, des ordinateurs, et de jouer sur l'imaginaire de chacun. En fait moi ce que j'aime beaucoup en tant que compositeur, en tant que musicien, c'est proposer un son pas forcément très défini, mais que chacun puisse s'imaginer à travers ce son, rajouter son vécu. Donc sur ce que vous venez d'entendre, il y a plein de sons de synthétiseurs, par exemple. Je sais que selon les générations, généralement c'est ça quand même, certains vont y voir de la science-fiction, d'autres vont imaginer « Ah bah ouais, mais ça me rappelle vaguement Le Grand Bleu que j'ai vu à la fin des années 80 ou début des années 90 ». Les enfants vont imaginer d'autres choses. Voilà. Moi, ce que j'aime, c'est vraiment que l'auditeur se projette sur un objet qui, potentiellement, a pas forcément du vécu. Et c'est vrai que cette thématique de l'eau, du monde aquatique et des prises de son submersibles pour le coup sont une source d'inspiration énorme. Donc on a vraiment travaillé comme ça. Nathalie avec au départ ses interviews, moi un peu avec mes synthés, et puis forcément dans la rencontre et dans le travail et dans tout le développement, on s'est tout cela s'est croisé parce qu'effectivement en plus Nathalie est une super compositrice, donc elle avait aussi plein d'idées, la base c'est cette dualité et forcément au fur et à mesure ça s'est croisé énormément.
4: Alors il y a aussi les sources sonores sous l'eau puisque vous avez capté aussi des sons avec des hydrophones, donc des micros qui vont
5: sous l'eau,
4: spécifiquement oui. Sous l'eau. Mm-hmm. Et tu me disais qu'il y avait une partie atelier. Enfin, vous avez partagé cette pratique d'écoute sous l'eau ou de captation sous l'eau avec des personnes. Je ne sais pas s'il y avait des enfants aussi, mais il y avait une dimension aussi de partage de pratique d'enregistrement.
5: Oui, parce qu'en fait, on a la chance de vivre tous les deux avec Nathalie à Marseille. L'eau est quand même très très proche, et puis elle fait vraiment partie intégrante de la culture de la ville. Et on avait envie de partager ça aussi avec les Marseillais. On a eu la chance de travailler avec plein d'écoles marseillaises, avec des centres sociaux, notamment le centre Mère et Colline. Donc en fait, on a travaillé beaucoup avec les enfants, où on leur a mis des hydrophones dans les mains, des casques sur les oreilles. On a plongé tout ça dans les ports, sur les plages, voire même dans les classes avec des bassines et
4: un aquarium.
5: Non, on n'a pas osé l'aquarium, mais on l'a fait dans des bassines et autres. Et l'idée, c'était effectivement de se plonger dans ce son brut et dans ce geste qui est déjà instrumental, de mettre un micro dans l'eau, d'écouter les sons qu'il y a à l'intérieur, voire de créer du son à l'intérieur. Et il y a plein de, en fait, il y a plein de sons, effectivement, de bruits, même de gestes musicaux qui sont dans cette œuvre qu'on a directement repris des enfants. Alors, effectivement, c'est repassé en studio, c'est travaillé, il y a tout un travail derrière, mais il y a plein de gestes qu'on a trouvé très très intéressants d'intégrer en intégrant effectivement la main, notamment des enfants marseillais.
4: Il y a des sons impressionnants, il y a de très belles paroles, il y a ce monsieur qui se fait scanner par un cachalot.
5: Oui, effectivement.
4: Et tu nous fais entendre cette espèce de bombe sonore qui traverse comme ça les corps. Comment tu as enregistré ça?
5: En l'occurrence, c'est un son qui est complètement faux, mais c'est aussi ça qui m'amuse. Je vous laisserai peut-être la réécouter à l'occasion. En fait, il explique.
4: La recette.
5: Ouais, la recette, c'est tout simple. En fait, c'est sa propre voix. Dans l'interview qu'il a donnée à Nathalie est assez géniale, et il finit en expliquant que oui, maintenant, ils enregistrent les sons, et notamment ils font toute une analyse acoustique sur les sons très très graves à 20 Hz, qui sont tellement graves en fait que, alors on pourrait vaguement les ressentir et les percevoir, mais on exploserait toutes les enceintes qui sont ici, donc c'est pas c'est du
4: oui, vrai. Puis, l'oreille humaine n'est pas faite pour entendre en dessous de 20 Hz, normalement c'est ça, on est à
5: 18-20, mais vraiment dans des conditions extrêmes.
4: Mais c'est des sons qu'on ressent plus avec le corps d'ailleurs qu'avec les oreilles.
5: Oui, là on est en fait ce qu'on ressent d'ailleurs, c'est du rythme, c'est même plus du son, c'est du rythme, et c'est vraiment une pulsation à l'intérieur du corps. Et donc il finit l'interview en disant et en fait ces sons, ça fait comme ça. Et en fait, ce que j'ai repris, c'est exactement sa voix, mais que j'ai pitché dans le grave, et puis beaucoup travaillé en studio pour avoir ce truc énorme. On a beaucoup joué avec Nathalie sur. Alors, c'était pas conscient au départ, mais en réécoutant là avec vous la pièce, je trouve ça assez évident. En fait, on a beaucoup joué formellement sur une sorte de fil comme ça, où les idées s'enchaînent les unes avec les autres. Donc effectivement, on a les baleines qui passent de la baleine au cachalot, et puis du cachalot, on vient sur la naissance du monde, sur la naissance de l'univers, enfin voilà. Et c'est la même chose au niveau sonore, avec effectivement... en fait, il y a plein de sources sonores, évidemment les voix, des interviews, des voix qui ont été enregistrées a posteriori, parce qu'on a fait plein d'ateliers, notamment avec des adultes, dans des médiathèques, enfin voilà, ce genre de choses, où chacun venait avec son petit bout de texte autour de la mer. On a eu aussi la chance d'être accueilli par un musée assez improbable à Marseille qui s'appelle La Navale, qui est en fait un musée tenu par d'anciens marins et mécanos des ports de Marseille, où ils ont récupéré plein de vieux outils et de vieilles machines comme ça qui font vivre, et ils étaient super contents de nous accueillir. Donc en fait, on a aussi plein de sons mécaniques et de moteurs qu'on perçoit régulièrement dans la pièce, mais qui viennent aussi de cet aspect-là du monde maritime. Et donc effectivement, les sons s'enchaînent, pas forcément naturellement, mais il y a toujours une sorte de petite logique comme ça qui fait qu'on passe d'une partie à une autre.
4: Oui, des tableaux comme ça qui s'enchaînent. Alors, en entendant tous ces témoignages-là, il y en a qui sont plutôt graves, d'autres très poétiques avec les textes, il y en a qui sont très drôles aussi. J'ai l'impression que... En fait, c'est assez notable d'ailleurs, parce que dans les séances d'écoute qu'on organise ici, dans le milieu électroacoustique en général, ou les musiques expérimentales, il y a une sorte de sérieux, des fois un peu empesé. Là, il y a des moments très rigolos. Il y a un petit côté cartoon des fois dans les sons que tu proposes, et puis des témoignages de personnes qui sont truculents comme ça et qui sortent. Et ça, est-ce que c'était... vous avez quand même sélectionné ces moments-là, peut-être pour donner une dynamique aussi un peu plus fraîche à ces compositions.
5: Tout à fait. Et puis il y avait quelque chose aussi qui nous tenait à cœur avec Nathalie, c'était vraiment de... vu que c'est un spectacle au départ, un spectacle radiophonique, mais un spectacle quand même, où en fait on a... là, il y a plein de choses que vous ne pouvez pas voir et ne pas découvrir, mais c'est vrai qu'il y a toute une dimension gestuelle sur scène, parce qu'il y a des capteurs de mouvement, il y a plein de synthétiseurs, il y a plein de machines, et puis il y a plein de manipulations d'objets, parce que Nathalie manipule réellement sur scène de l'eau dans un vase avec des hydrophones.
4: Baleines et tout ça.
5: Voilà, on a des vraies baleines géantes qui arrivent sur le plateau. On avait tout cet environnement-là, et on voulait vraiment que ça soit un spectacle radiophonique, musical pour tous. Donc c'est vrai qu'à partir du moment où en plus Nathalie avait ses sources sonores, ses interviews, ses références-là, ça nous tenait à cœur d'accompagner ça, et puis d'accompagner ça aussi parce qu'on a beaucoup travaillé avec les enfants, notamment des écoles, et qu'il y avait des gestes même de la part des enfants qui étaient cartoonesques aussi, donc c'était chouette de les intégrer dedans.
4: Bon, ça fonctionne super bien. Donc, on est passé de ce spectacle à la forme sur support, comme on dit, qu'on a écouté là, parce que vous êtes passé à Euphonia. On a un peu suivi ce projet-là et c'était
5: encore
4: l'occasion.
5: Un grand merci pour nous avoir accueillis.
4: Donc, ça a permis de le fixer dans cette. Mais ce qui est effectivement intéressant pour partager sous une forme didactique aussi et pédagogique, mais assez agréable. Alors, je sais pas si peut-être les deux enfants qu'on a, il y en a un sur deux qui dort. Alors, est-ce que ça t'a plu ce que tu viens d'entendre, est-ce que tu as appris des choses ?
2: Oui, ça m'a plu. J'ai entendu des sons assez jolis, puis voilà quoi.
4: Est-ce que tu avais déjà écouté sous l'eau ? Alors ça, c'est une question aussi pour les adultes. Est-ce que tu as déjà, en plongeant, en te baignant à la plage, ou essayé d'entendre sous l'eau ?
2: Non, pas trop.
4: C'est l'exercice pour la prochaine fois. Alors c'est peut-être de penser à écouter quand on met la tête sous l'eau. Toi, Sébastien, c'est un univers que tu as découvert d'ailleurs en faisant cette pièce avec Nathalie, ou tu plonges ou pas du tout, ou tu as déjà écouté sous l'eau, enfin ce travail, ce rapport esthétique au son sous-marin, est-ce que tu l'avais déjà traversé
5: ou... En fait, j'avais déjà expérimenté, mais j'avais jamais fait aussi attention au son que pour ce projet. Et en fait, j'ai eu plein de surprises d'ailleurs pendant ce projet, parce que naturellement, on se dit, bon, il n'y a pas trop de bruit. Et puis quand on plonge à Marseille, en fait, on se rend compte que quand même c'est un bordel non-stop, ça n'arrête pas. Que les sons sont en fait très très très divers, parce qu'effectivement il y a des sons naturels, il y a beaucoup de sons mécaniques. Il y a quelque chose que j'ai trouvé très très chouette et qu'on a intégré au spectacle, c'est qu'en fait plonger, il suffit même juste de mettre la tête sous l'eau. Tu mets la tête sous l'eau à la plage, tu bouges pas trop, t'es en apnée et t'écoutes vraiment. Et en fait, tu te rends compte que, t'entends aussi beaucoup le son de ton propre corps, en fait, et que ton propre corps est très présent. Et ça, on l'a vraiment intégré avec effectivement des souffles, des respirations, cette espèce de rythme aussi cardiaque qui vient régulièrement, même s'il est parfois juste synthétique. Mais c'est vrai que on a fait plein d'expériences, notamment avec les hydrophones. En fait, j'ai eu une expérience assez marrante, qui est toute bête et que plein de gens connaissent, mais Moi, j'avais beaucoup testé effectivement l'écoute sous l'eau. J'avais pas trop testé les hydrophones, ou alors quand je les avais testés, c'était vraiment dans des contextes
4: De studio.
5: De studio, voilà. Et la première fois que j'ai sorti un hydrophone pour le projet, c'était dans le petit port de Montredon. Et j'étais super content, il y avait plein de bruits d'eau, de vagues, des bloup bloup partout, les bruits forcément des chaînes des bateaux, donc en fait il y a beaucoup de sons métalliques qui sont très très très très cool comme ça. Et à un moment je commence à percevoir un son extrêmement grave, extrêmement diffus, et j'arrive pas à savoir d'où il vient. Et en fait il m'a fallu au moins 3 ou 4 minutes pour me rendre compte que ce son diffus, c'était un bateau qui passait mais peut-être à 800 ou à 900 mètres. Et que effectivement, dès qu'on plonge un micro dans l'eau, en fait, voilà, avec la vitesse de propagation du son et autres, on l'entend énormément. Et c'est un peu l'histoire sonore de toute la baie de Marseille, de toutes les calanques. En fait, on a beau se dire, on est dans une petite crique super protégée, dès qu'on plonge un micro et qu'on écoute vraiment, en fait, on est envahi par des sons du quotidien marseillais et des sons mécaniques qui nous entourent.
4: Oui, c'est des sons, enfin du quotidien, c'est les sons du quotidien,
5: du quotidien d'un port marseillais,
4: voilà, où, effectivement, de la vie mécanique humaine depuis 300 ans, on va dire, c'est à peu près ça. Alors, on a traversé à Grenouille un projet avec des dispositifs un peu similaires, d'hydrophones, de participation de personnes sous forme d'atelier. On allait mettre des micros aussi au Frioul, et on a travaillé avec Aurélie Darbouret, qui est une anthropologue, qui est aussi documentariste par ailleurs, mais qui s'intéresse beaucoup à l'imaginaire sous-marin, ce qu'on pense entendre sous l'eau et ce que finalement on entend en vrai, et sur cette question des sons anthropiques. Donc les sons anthropiques, c'est les sons faits par les êtres humains, mais pas seulement quand on nage, mais beaucoup les moteurs de bateaux, les chaînes d'ancre, et c'est vrai qu'il y a une vraie on peut dire une vraie pollution sonore sous l'eau. En tout cas, c'est une pollution pas tant pour que le parc des Calanques, par exemple, reste pur et naturel, mais c'est vraiment que ça vient se nicher à des endroits où les espèces vivantes, autres que les humains, ont besoin de communiquer. Donc pour arriver à trouver à manger, à se reproduire, à avoir un territoire, ils ont besoin d'avoir un territoire sonore où ils peuvent communiquer entre eux. Et ces sons-là viennent s'interposer. Et c'est vrai que Marseille, comme beaucoup de grands ports, est café de sons parasites pour ces espèces. Ouais. Ça, c'est des vraies découvertes aussi que j'ai pu traverser là récemment. En tout cas, c'est jamais vraiment silencieux. Il y a toujours quelque chose. Et on change d'état. Et tu parlais de vitesse du son, parce que la vitesse du son dans l'eau, on peut faire un peu de physique acoustique, dans l'eau et dans l'air n'est pas la même. Que la diffusion, c'est pour ça que les baleines, je crois, diffusent, se communiquent entre elles sur des basses fréquences, parce que ça navigue très loin, les basses fréquences. Enfin, c'est des longueurs d'onde qui peuvent aller assez loin dans l'eau.
5: Bah oui, mais même chose pour les bateaux et les sous-marins qui ont des sonars, en fait. C'est, vu que la célérité, la vitesse la célérité du son dans l'eau est beaucoup beaucoup plus rapide que dans l'air. Elle perd moins d'énergie, donc elle va beaucoup plus loin. Et si en plus c'est une onde grave qui s'épuise moins en se déplaçant, effectivement ça peut aller effectivement très très loin.
4: Merci beaucoup, Sébastien Béranger.
5: Un grand merci pour votre écoute.
4: On a écouté ensemble Submersible, donc que tu as réalisé avec Nathalie Hong, cinéma pour l'oreille et contre-radiophonique. C'est sorti là en septembre, tu as une petite communication super efficace, donc vous pouvez distribuer ça à vos copains, copines, familles. Ils peuvent scanner le QR code et aller écouter Submersible en ligne pour ceux qui n'ont pas partagé ce moment avec nous. Merci beaucoup encore. Merci à Charlie qui nous a accueillis ici au Vidéodrome 2 et à June à la technique là-haut, dans la cabine de projection. C'était donc un rendez-vous de la création radiophonique au Vidéodrome 2. Et à très bientôt, en vrai ou sur les ondes de Radio Grenouille.
5: Encore merci à tous.
4: Au revoir.
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4: C'était un échange avec Sébastien Béranger à la suite d'une écoute publique dans le cadre des rendez-vous de la création radiophonique programmée au Vidéodrome 2. 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Merci d'avoir partagé ce moment en notre compagnie.

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Bonsoir chers auditeurs, bienvenue dans ce 8e épisode de Sound Power, votre émission mensuelle musicale et de société sur Radio Campus Paris. Aujourd'hui, nous allons parler de Prince, car le 21 avril, cela fera 10 ans que l'artiste aura disparu. Au programme ce soir, en première partie d'émission, nous allons groover sur les différentes chansons de Prince. En deuxième partie pour l'interview, nous écouterons Ersin Lebovitch, journaliste à France Info. Il a écrit le livre Prince Experience dans la tête du génie et nous racontera la vie que Prince a souvent cachée, une vie intense de surcréativité mais aussi rythmée par les souffrances. Et nous aurons également avec nous Belkacem Meziane, musicien et conférencier spécialiste des musiques afro-américaines. Il nous parlera de la question raciale et de la place de la musique noire dans la carrière de Prince. Je me souviens très bien de ce jour, le 21 avril 2016. J'étais à un vernissage d'une amie de mes parents et tout d'un coup, en regardant mon téléphone, j'apprends la nouvelle. Prince est décédé. Je suis restée clouée sur un canapé, encore choquée, en train d'essayer de réaliser que mon artiste préféré, celui avec qui j'ai grandi, a disparu. Alors pour moi, à l'approche de ce 21 avril, il était naturel de dédier une émission à Prince. Mais en faisant mes recherches, je suis tombée sur le documentaire d'Ezra Edelman dédié à Prince qui a été censuré par ses héritiers. Une des raisons, l'image donnée par le film ne serait pas avantageuse, surtout sous le regard des jeunes générations de 2026. Alors c'est une image qui n'est certes pas plaisante et que beaucoup de personnes refusent d'aborder, mais qui, je pense, est importante autant pour les fans que pour les novices de Prince. Le multi-instrumentiste était piégé tout le long de sa vie dans son propre mythe, et il est temps de l'accepter en tant qu'humain. On commence notre histoire en 1976. À seulement 18 ans, il signe un contrat $1 million pour 3 albums avec le label Warner Brothers et produit lui-même sa musique. Seul Stevie Wonder avait cette liberté à l'époque. On écoute le morceau Soft and Wet du premier album de Prince, For You, sorti le même jour qu'aujourd'hui, le 7 avril 1978. Ce morceau, c'est la quintessence de tous les fantasmes sexuels d'un adolescent. Soft and Wet de Prince.

0: On écoutait à l'instant Head de l'album Dirty Mind. Dès le début, Prince se transforme en une créature androgyne, où il performe véritablement les codes genrés féminins et masculins. Il le fait par ses tenues, il porte des talons, se maquille, pose et joue presque dénudé. Il le fait aussi avec sa voix de fossé qui le rend vulnérable, mais il n'hésite pas aussi à osciller avec son hyper-virilité. Il transgresse, détourne les codes, renverse les stéréotypes de genre enfermés dans le puritanisme des États-Unis des années 80. Le morceau Head raconte l'histoire d'une femme vierge sur le point de se marier, mais qui finit par s'enfuir, satisfaite par un nouveau mari qui, pour aller droit au but, lui fait un cunni matin, midi et soir. Les chansons de Prince mettent souvent en avant le désir féminin, alors que celui de l'artiste reste soumis au bon vouloir des femmes. Mais derrière les ballades et les morceaux qui font l'aude au plaisir charnel, se cachent parfois des abus émotionnels et physique. La percussionniste Shelaï témoigna de l'infidélité de Prince et d'une compétitivité malsaine qui était présente entre les filles. Jill Jones, qui a été la protégée de l'artiste princier, déclara avoir été abusée. Maid Garcia a beaucoup souffert de l'attitude de Prince après la perte de son enfant. Il se sentait responsable et ne s'en est jamais remis.
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0: Tout le long de son répertoire, Prince s'est attaché à ne pas rester silencieux face aux époques qu'il a vécues. S'évader dans un univers romantique et idéaliste, c'est déjà une opposition forte au climat social et politique angoissant. Les chansons orgasmique cache parfois une critique de la société de consommation, des discriminations raciales et des inégalités des États-Unis. Dans la chanson America, il montre les désillusions du rêve américain. Il ironise, si une femme noire peine à s'en sortir, au moins elle ne vit pas sous le régime communiste. On écoute America de l'album Around the World in a Day.

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1: À partir des années 90, Prince se transforme. Il se convertit au Témoin de Jéhovah en 1996, qui le change en tant qu'homme et artiste. Il serait devenu très hostile à toute forme d'homosexualité et modifia sa façon d'écrire, lui qui prônait jusque-là la liberté et l'inclusivité. Et puis il est libéré de Warner après une longue bataille avec son label et revient aux racines noires de sa musique. Le morceau Family Name de l'album Rainbow Children raconte la perte du patronyme des esclaves qui, après l'abolition de l'esclavage, restèrent aliénés en se reconstruisant sous de faux noms qui ne disent rien de leur identité. La meilleure façon de s'en débarrasser est de créer un nouveau nom de famille, comme des militants l'ont fait. Malcolm Little s'est renommé Malcolm X. La chanson révèle aussi les mensonges en terminant sur le discours de Thomas Jefferson, président qui a aboli l'esclavage mais qui était propriétaire de plus de 200 esclaves. On écoute la version live de la tournée One Night Alone, Family Name.

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1: Vous êtes toujours sur Radio Campus Paris et pour notre interview, nous commençons par Ersin Lebovitch, journaliste à France Info. Il a écrit Prince Experience dans la tête du génie aux éditions Hors Collection. On écoute l'interview que j'ai faite avec lui la semaine dernière. Bonjour Ersin. Alors pour notre interview, on va essayer de parler ensemble de Prince en tant qu'homme. On va essayer de lever les mystères que Prince a entretenus tout le long de sa carrière autour de son personnage. Et pour cela, on commence par les débuts de Prince, son enfance. Est-ce que vous pouvez nous raconter comment il est venu à faire de la musique et dans quel environnement familial Prince a grandi ?
2: Alors, Prince a grandi avec des parents musiciens, puisque son père était pianiste d'un trio de jazz. C'était un passionné de musique lui-même et il jouait dans des clubs très souvent. Je pense qu'il a dû emmener son fils d'ailleurs de temps en temps. Sa mère était chanteuse, mais c'était un couple qui ne fonctionnait pas très bien dans la mesure où... le père de Prince a en quelque sorte mis un terme à la carrière de sa mère, c'est-à-dire que elle devait s'occuper de son enfant et lui allait jouer dans les clubs le soir, donc en plus d'un métier qu'il avait puisque c'était un musicien semi-professionnel. Et donc d'une certaine manière, Prince a baigné dans la musique, mais il a aussi baigné dans une famille assez dysfonctionnelle. Il a été témoin de disputes de son père, bon, qui part en claquant la porte. Parfois, ses parents le laissaient même tout seul, étant bébé. Hein, il le dit, il se souvient dans son lit à barreaux d'avoir vu ses parents sortir et revenir ensuite. Donc, la musique l'a marqué très fortement. C'est vraiment dans son ADN et aussi certaines formes de violence familiale et d'abandon. Je pense que l'abandon est un trait de caractère très, très fort chez Prince qui va se révéler par la suite dans sa vie et dans sa carrière.
1: Oui, parce que il témoigne aussi de violence domestique entre son père et sa mère. Et pour lui, à cette époque, la musique, c'est un refuge.
2: Alors, ça devient un refuge ensuite, parce que quand il est enfant, dans ses toutes premières années, il est simplement témoin, comme tous les enfants, de ce qui se passe entre ses parents. Il sait que ses parents sont musiciens par ailleurs. Son père est pianiste. Le piano, chez lui, c'est un objet vraiment sacré. D'ailleurs, son père lui interdisait d'y toucher. Et quand son père a quitté le foyer familial, c'est là qu'il a pu commencer à jouer vraiment du piano et à y passer énormément de temps. Donc là, effectivement, c'est devenu un refuge, mais plus vis-à-vis de ses propres tourments intérieurs, je pense.
1: Je reprends un peu le traumatisme qu'a créé sa période d'enfance dans ses mémoires inachevées. Prince, il dit qu'il est la synthèse de ses parents, que leur conflit vivait en lui. Et vous avez parlé du sentiment d'abandon. Et dans votre livre, vous tirez un peu le fil de ce sentiment d'abandon et comment il explique comment Prince a agi et pensé tout au long de sa carrière. Est-ce que vous pouvez nous expliquer un peu ça?
2: Oui, je pense que les psys ont un terme pour ça, hein. Ils parlent de personnes qu'on dit abandonniques, c'est-à-dire des gens qui ont souffert de l'abandon et qui du coup le reproduisent en fait tout au long de leur vie. Et lui, a vécu de multiples abandons en réalité, parce que d'abord son père est parti, ensuite sa mère s'est remariée avec quelqu'un qui visiblement ne s'entendait pas très bien avec Prince et il en a beaucoup souffert. Et en même temps, elle a eu d'autres enfants, donc elle s'est beaucoup occupée de ses autres enfants et lui s'est peut-être senti un peu délaissé à ce moment-là. Donc il est reparti chez son père. Son père l'a accueilli pendant quelques temps, jusqu'à ce qu'il surprenne un jour avec une jeune femme chez lui, et son père visiblement était extrêmement strict. Et donc il l'a mis dehors à nouveau. Et là, Prince s'est retrouvé presque à la rue, hein, carrément. Il est resté un petit peu dehors. Sa sœur raconte qu'il a appelé son père pour le supplier de le reprendre chez lui et que son père a refusé. Et donc c'est abandon sur abandon sur abandon. Et ensuite, effectivement, au fil de sa vie, moi j'ai constaté que musicalement, dès que quelque chose fonctionne et dès qu'il a le sentiment d'avoir fait le tour de quelque chose, il s'en va. Et il s'en va avant que les gens ne le lâchent en réalité. Et c'est ça le trait de l'abandon. C'est-à-dire que la peur de l'abandon fait qu'on s'en va avant, quand on a le sentiment que quelque chose va lâcher. Par exemple, avec son groupe The Revolution, qui est peut-être un de ses groupes les plus importants, le groupe de Purple Rain notamment, Parade aussi, quand il sent que ses musiciens en ont un peu assez de lui et de son comportement tyrannique, hein, parce que musicalement, c'était quand même quelqu'un d'extrêmement exigeant, hein. Et probablement un tyran, c'est-à-dire qu'il poussait les gens vraiment à bout. Beaucoup de gens sont partis par épuisement, ont arrêté de travailler avec lui parce qu'ils n'en pouvaient plus, tout simplement. Dès ses premières années, d'ailleurs. Quand il sent que les membres de son groupe en ont assez, il les lâche d'un coup. Il dissout le groupe, comme ça, du jour au lendemain, quasiment sans le dire, et il passe à autre chose. Voilà, même chose avec ses compagnes.
1: Et pour revenir un peu sur la figure que vous avez parlé d'un artiste tyrannique qui était très exigeant avec... Ces musiciens, il y a aussi le souhait qu'ils voulaient tout contrôler, mais aussi peut-être revenir sur le fait que cette éthique de travail, cette exigence de travail, c'était aussi lui qui en souffrait. Est-ce que vous pouvez un peu nous raconter c'est quoi son rythme de travail qui s'imposait à lui-même et à quel point la musique était présente dans la vie de Prince?
2: Je dirais que Prince, c'est l'homme musique, c'est-à-dire que il ne vit que pour la musique, par la musique, à travers la musique, comme vous le disiez tout à l'heure, c'est pour lui une évasion complète et probablement un moyen d'échapper à la vie quotidienne. D'ailleurs, c'est quelqu'un qui était sans doute assez inadapté à la vie de tous les jours. Témoigne d'ailleurs son rapport à la drogue aussi, c'est important, je pense que ça fait partie de l'équation. C'est-à-dire que le jour où il rencontre des drogues, des produits, il sait pas du tout le gérer. Une fois qu'il est là-dedans, et ça va avec ce qu'on disait précédemment sur le syndrome d'abandon, c'est-à-dire que la peur de l'abandon crée le besoin de contrôle, de contrôler chaque aspect de sa vie, et de contrôler les gens aussi. C'est donc une jalousie, oui, vis-à-vis de ses compagnes, jalousie assez maladive, mais même vis-à-vis de ses musiciens. C'est-à-dire, ses musiciens n'ont aucune liberté, ils n'ont pas de temps pour eux, enfin, ils n'ont pas la possibilité de faire d'autres choses. Il y a l'exemple typique de Jimmy Jam et Terry Lewis, qui étaient deux de ses musiciens joués dans le groupe The Time, puisqu'il a créé un certain nombre de groupes satellites, mais aussi pour contrôler les gens avec qui il évolue. Comme Maurice Day, par exemple, son grand copain Maurice Day d'enfance, à qui il a donné un groupe, mais il a donné un groupe qui était totalement sous son propre contrôle. C'est-à-dire, il écrivait lui-même les morceaux, il les jouait lui-même sur les disques, c'est lui qui joue les trois quarts des parties. Et un jour où The Time était en tournée avec The Revolution, sur la tournée Purple Rain, Jimmy Jam et Terry Lewis, qui commençaient à voler de leurs propres ailes, ont pris un engagement au beau milieu de la tournée. Donc, ils ont pris un avion. Ils étaient censés revenir à temps pour un concert en première partie de Prince. Mais il y a eu une tempête de neige, donc ils étaient en retard. Ils ont raté le début du concert. D'ailleurs, entre parenthèses, Prince a joué en coulisses, derrière le rideau, les parties de basse pour remplacer les musiciens qui n'étaient pas là. Mais il n'a pas supporté ça. C'est-à-dire, quand il a su ce qui s'était passé, il les a immédiatement renvoyés. Il a dissous le groupe The Time. Donc, les musiciens qui étaient avec lui devaient être à son service en permanence.
1: Beaucoup d'autres. Il se plaignait aussi de ne pas être bien rémunéré.
2: Oui, absolument. Il les tenait aussi par les cordons de la bourse. Il les tenait par l'argent. Effectivement, les musiciens disaient, mais comment ça se fait qu'on n'est pas payé, etc. Mais lui disait, mais c'est pas grave. Mais on voit bien que c'est des moyens de tenir les gens, de les garder, de les avoir à disposition et de contrôler tout ça.
1: J'aimerais juste revenir sur la consommation de drogue, qui n'a pas été un sujet longtemps chez Prince, parce que il se présentait comme quelqu'un de très clean, il critiquait les drogues. Mais dans votre livre, vous montrez que il a été addict, et à partir de quand a commencé son addiction?
2: Effectivement, c'est quelqu'un qui était véritablement anti-drogue, et pendant grande partie de sa carrière, mais apparemment, pendant la tournée Purple Rain, il y a une séquence dans une baignoire translucide, et il semblerait que pendant une répétition, en fait, la baignoire soit tombée de l'estrade où elle se trouvait, et qu'il se soit blessé à ce moment-là, et qu'il ait commencé à prendre à ce moment-là des médicaments, donc des antidouleurs, pour pouvoir continuer à faire ses shows, à faire le grand écart en talonnette, sans avoir mal. Et apparemment, ça aurait commencé à ce moment-là, la prise de médicaments. Et ensuite, je pense que le moment où ça dérape, c'est que il prend des antidouleurs, et puis comme j'allais dire, des dizaines de milliers d'Américains chaque année maintenant. Ils arrivent au contact d'un produit mortel, extrêmement néfaste, toxique, comme le fentanyl, ou, voilà, ce genre de d'opiacé qui l'entraîne jusqu'à la mort finalement.
1: Avant de se quitter, vous avez choisi un morceau de Prince pour la pause musicale, qui est Black Sweat, un live au Fox Theater d'Atlanta. Pourquoi vous avez choisi ce morceau ?
2: D'abord parce que c'est sa toute dernière tournée, et c'est une tournée qui est la plus dénudée possible. Hein. C'est un artiste tellement total que à ce moment-là, bah, tout ce qui lui reste à faire, c'est d'arriver devant son public avec le moins possible... L'artifice, il n'y a plus de show, il n'y a plus rien, il y a juste lui, un piano. C'est un rapport extrêmement direct avec avec son public. C'est sa virtuosité aussi à l'instrument, hein, au piano. Le piano, c'est l'instrument qui le renvoie à son père. On en revient au début de l'histoire. Donc, on peut se demander si s'entend qu'il n'est pas bien, etc. Enfin, pourquoi ? Bon, on ne sait pas, mais il ressent le besoin de revenir à cet instrument-là. Et en plus, c'est un morceau qui est extrêmement funky, donc il arrive à le faire vraiment groover tout seul au piano. Et c'est un moment très émouvant, parce qu'en plus, c'est vraiment un des tout derniers concerts qu'il a donné, si ce n'est le dernier d'ailleurs, avant de succomber. Et je trouve que c'est une conclusion magnifique à toute cette carrière, même si évidemment on aurait préféré que ça dure encore, parce qu'il avait encore probablement beaucoup de choses à donner.
1: Merci beaucoup, Ersin.
2: Merci à vous.

0: Pour notre pause musicale, c'était Black Sweat, la version live, une semaine avant le décès de Prince. Et nous sommes de retour en studio avec Belkacem Meziane. Bonsoir Belkacem.
1: Bonsoir.
0: Vous êtes musicien et conférencier spécialiste des musiques afro-américaines et on va parler ensemble de la question raciale et de la place de la musique noire dans la carrière de Prince. Alors au début de la carrière, Prince joue sur une ambiguïté sexuelle, je l'ai dit, et de genre, mais aussi sur une ambiguïté raciale. Est-ce que vous pouvez nous expliquer pourquoi Prince fait ce choix artistique et stratégique et comment fonctionnait l'industrie musicale à l'époque pour les artistes noirs et blancs?
1: Alors, je pense que déjà, il faut préciser, comme il vient de Minneapolis, que c'est il y a le contexte aussi de chaque ville. C'est-à-dire que venir de Memphis, de Détroit ou de Los Angeles ou de Minneapolis, c'est pas du tout la même chose. On vit pas les mêmes choses. Et par rapport à lui, sa culture musicale, et bien sûr, c'est James Brown et plein d'autres gens, George Clinton, Sly Stone, par exemple. Mais c'est aussi tout le rock, parce que c'est une ville peuplée énormément par une communauté blanche importante. Et donc, il y a déjà ça. C'est-à-dire que c'est pas seulement la volonté, c'est déjà aussi les goûts musicaux qui le font grandir et qui lui font apprécier aussi bien le groupe Chicago que James Brown. Donc, il y a déjà cet aspect-là. Faut voir aussi qu'il arrive dans une période où il y a le disco qui explose. Et je pense que Prince, parce que est-ce que je suis pas dans sa tête? Enfin, j'étais pas dans sa tête, mais je pense que Prince a préféré pendant pas mal d'années jouer sur ces ambiguïtés-là pour créer justement un personnage, parce que je pense qu'il avait énormément d'univers à livrer au monde, et donc je pense qu'il a joué là-dessus aussi par rapport au business. C'est-à-dire que jusqu'au milieu des années 70, la musique noire américaine est vraiment très consommé par la communauté noire américaine. Mais à partir du disco, la communauté blanche va commencer vraiment à acheter. Enfin, de toute façon, c'est 10 ans après la fin de la ségrégation, et donc il y a aussi des choses au niveau politique et au niveau économique qui vont faire que petit à petit, un artiste noir peut vendre et vice versa, quoi. On peut être blanc et vendre dans la communauté noire. Donc je pense que lui a bien compris à ce moment-là, comme Michael Jackson, comme pas mal d'autres artistes, hein, Lionel Richie, etc. C'est toutes les stars noires des années 80 ont fait de la musique à destination des deux communautés.
0: Et puis, cette stratégie d'une ambiguïté raciale, ça se traduit par exemple sur le fait que son deuxième album, il est avec une coupe défrisée, il a une allure féminine, et puis aussi, il va chercher du coup le public blanc, parce que sa volonté, c'était vraiment de casser les catégories, et la catégorie, notamment, c'était le rock, l'homme hétérosexuel, blanc.
1: Ouais. Alors bon, on n'a pas 3 heures pour développer ça, mais c'est pas aussi facile que ça. Mais le disco, vraiment, la période disco, en termes de musique, mais aussi de mentalité, a fait beaucoup, a transformé énormément l'industrie musicale. Et au début des années 80, quand le disco est théoriquement, avec des gros guillemets, mort en 79, le rock est revenu à la charge. Et c'est vrai aussi que à ce moment-là, faire du funk pur et dur, c'était, à mon avis, stratégiquement, c'était pas viable, quoi. C'est-à-dire que on voulait le vendre comme le nouveau Stevie Wonder. On lui a proposé le Maurice White, le leader d'Earth, Wind & Fire, comme producteur. Donc les majors avaient envie de le diriger vers ça, mais lui, il a refusé un producteur. Il a jamais annoncé à ce moment-là être le nouveau Stevie Wonder. C'est un truc marketing qui était au-dessus de lui. Et je pense que de toute façon, avec la New Wave, ce qu'on appelle la New Wave, la No Wave, enfin toutes les musiques un peu synthétiques, un peu punk qui arrivaient à ce moment-là, s'il a voulu sortir son épingle du jeu, c'est en mélangeant tout ça. Parce que des groupes comme Cameo, par exemple, qui est très funk, n'aura jamais le succès d'un groupe comme Prince. Voilà.
0: Et la question raciale et de l'aliénation des Afro-Américains va prendre une très grande importance lors d'un passage de la vie de Prince qui a été traumatique. C'est sa bataille pour gagner gagné son indépendance vis-à-vis de son label Warner. Est-ce que Belkacem, vous pouvez nous expliquer un peu, nous raconter cette période et comment Prince perçoit son combat contre son label comme une lutte contre le racisme?
1: Alors, clairement, il y a une affaire financière, bien sûr, il y a une affaire aussi d'image, il y a une affaire de... je pense que ça faisait déjà une bonne, presque une quinzaine d'années qu'il était chez Warner Bros. Lui, il a toujours cherché à être indépendant. Il a créé un label qui s'appelle Paisley Park. Donc, je pense que cette volonté d'indépendance, déjà, je disais, il a refusé un producteur pour son premier album, donc elle est toujours là. Elle est toujours présente, cette volonté d'indépendance. Le fait de créer des répertoires aussi qui sont non officiels, des morceaux qui restent. Donc je pense que tout ça, ça participe. Mais au milieu des années 90, je pense que c'est vraiment un mastodonte de l'industrie et qu'il a senti qu'il pouvait lutter réellement, même si d'autres étaient un petit peu doutaient de l'efficacité de son combat. Je pense que lui a toujours, de toute façon, a voulu gérer sa carrière lui-même. Et donc là, c'est vraiment le moment en 93, 94, 95. Ça se passe sur plusieurs années où il va terminer avec Warner en livrant des morceaux, en livrant des albums avec des morceaux qui étaient déjà préparés. Il a terminé son contrat, entre guillemets, et ensuite il est resté indépendant pendant pas mal d'années, quasiment jusqu'à la fin de sa vie, en choisissant des distributeurs, etc., mais en essayant de récupérer les bandes master. Alors, toutes ces histoires juridiques, faut être vraiment dedans pour les connaître précisément, hein. Je j'ai pas cette prétention, mais... je pense que la volonté d'indépendance et la volonté de marquer qu'il était un artiste noir avait déjà commencé quelques années avant, mais qu'au moment où il s'affirme réellement avec ce symbole là qu'on voyait dans les années 90, il y a aussi dans le hip-hop et le R&B des gros pontes qui vont émerger, des gros labels qui vont gérer le hip-hop et le R&B. C'est-à-dire que ce qu'il a voulu faire dans les années 90, 10 ans avant, c'était impossible. Donc il y a sa volonté à lui, mais il y a aussi le marché. On peut parler de Puff Daddy. Voilà, désolé de mentionner cette personne-là, mais elle est vraiment très importante. Un label qui s'appelle Uptown, qui a été vraiment très important dans le New Jack Swing, dans le hip-hop. Il y a Def Jam. Enfin, il y a des gros producteurs qui vont faire aussi peut-être penser à Prince. Enfin, laisser croire que il pouvait lui aussi batailler pour ses droits un peu plus vieux.
0: Puis il y a une image forte. Vous l'avez dit, Prince, il va abandonner. Donner son nom, il va plus s'appeler Prince, il va s'appeler sous le symbole, c'est voilà. un descriptif, mais c'est un symbole qui mélange le symbole féminin et masculin, et puis aussi le nom sur sa joue, Slave,
1: oui, aussi, bien sûr, parce que pour lui, il était esclave dans le sens où il avait livré énormément de musique pendant 15 ans et qu'il n'avait pas récolté les fruits, mais 15 ans avant, juste, c'est un morceau inédit, il à la fin d'un morceau, We Can Work It Out, il remercie Warner Bros. Donc 15 ans avant, il n'a pas la même mentalité, il est tout content de signer chez Warner Bros. Warner Bros. Quand même, en 78, il a 20 ans, donc je pense que c'est un cheminement, et il a rencontré entre temps des gens comme Mavis Staples, comme George Clinton, il a travaillé avec ces gens-là, ensuite il arrive, petit à petit, à travailler avec Larry Graham, même si ça correspond à peu près. Et je pense que aussi d'avoir rencontré toutes ces personnes-là, ça l'a, je pense, motivé et puis recentré aussi sur le fait qu'il soit vraiment noir et qu'il est. Et c'est un combat aussi qui était pas crucial dans les années 80 autant que justement dans la période disco, on essaye de casser un petit peu ces histoires de noir, de blanc, d'homosexuel, etc. Et ça revient dans les années 90 avec un peu plus de militantisme, de revendication, et je pense que ça, il est dans l'air du temps.
0: Et puis il y a un moyen aussi pour Prince de gagner son indépendance, et il a été un peu précurseur là-dedans, c'est l'utilisation d'Internet. Est-ce que vous pouvez un peu nous expliquer comment il a fait pour produire sa musique et être libre créativement parlant avec l'outil d'Internet?
1: Ben selon mes souvenirs à moi, c'est à peu près vers 96, 98 à peu près, où il y avait le NPG Music Club, donc à la fin des années 90, qui livrait des morceaux. Donc c'était son club, et au tout début c'était des morceaux inédits justement. Et puis petit à petit, il a commencé à y avoir une espèce de communauté, bien sûr, des membres. Qui pouvaient acheter des albums en entier, écouter ces albums en entier ou les télécharger, et aussi qu'il y avait des places de concert, enfin des places de pour assister aux balances, etc. Donc c'est vraiment devenu un truc assez important à la fin des années 90, alors que moi-même personnellement, je n'avais même pas de collection internet. Donc ça veut dire que ce monsieur, il a toujours été conscient de ce qui allait arriver en termes de tendance, et il a été l'un des premiers, avec David Bowie je pense, l'un des premiers à miser sur le net, alors qu'en fait il y en a d'autres qui étaient complètement largués à ce moment-là. Il a un petit peu abandonné son NPG Music Club quand internet s'est vraiment développé. C'était peut-être un petit peu moins son centrage, mais au moment où il a rompu avec Warner Bros, c'était aussi c'était super que ça arrive à ce moment-là pour lui, parce que justement il a trouvé un autre moyen de diffuser sa musique et ne plus le faire par le biais des disques produits par le label qui le rendait esclave, selon le mot qu'il mettait sur sa joue. Donc c'était une bonne opportunité pour lui.
0: Et puis pour finir, il y a aussi donc cette période, donc il récupère toutes ses bandmasters à partir de 2014, et puis dans sa musique il revient à les racines noires. Donc ça s'entend les musiciens avec qui il s'entoure, et puis les thèmes des chansons aussi. Est-ce que vous pouvez un peu décrire ce changement, en tout cas plus assumé, dans la musique de Prince?
1: Est-ce que j'ai le droit de ne pas être d'accord?
0: Oui, vous avez le droit, parce que c'est vrai que c'est discutable.
1: Non, mais en fait, vous n'êtes pas la première du tout à sortir cet argument. Moi, je le vois pas du tout comme ça. Mais peut-être que j'ai tort. Mais en tout cas, c'est mon avis que je vais donner aujourd'hui. Je pense que quand on écoute des inédits, des pirates live des années 85, 86, 87, ce qui reprend en live, donc c'est ce qui est pas officiel, ce qui reprend en live, c'est Al Green, c'est les Temptations, c'est James Brown, et il a jamais lâché la musique noire américaine. Il l'a faite à sa manière, mais pour moi donc même dans d'autres ouvrages, j'ai trouvé cet argument que moi je considère pas pertinent.
0: Bah très bien. Merci beaucoup Belkacem pour votre présence.
1: Merci à vous. Bravo pour votre émission. Franchement, j'étais ravi.
0: Et je remercie également Ersin Lebovitch pour sa participation. Si détenir la vérité sur Prince est mission impossible, j'ai voulu avec cette émission partager plutôt mon expérience autour de Prince, d'abord celle d'un apprentissage de sa musique et puis de sa personne. Un récit qui, je pense, restera rare encore cette année dans les médias. Merci à la réalisatrice de l'émission, Suzanne, qui m'a convaincue de l'importance de faire cet épisode. Vous pouvez retrouver la playlist et cette émission sur le site de Radio Campus Paris et sur vos plateformes de podcast. Vous pouvez également nous suivre sur Instagram. On se quitte sur le morceau Emancipation, choisi par Belkacem. Quelques mots sur ce morceau, Belkacem?
1: Je vais dire quelques mots sur cet album. Il est superbe, c'est un triple. Et là, c'est vraiment la preuve qu'après tous 15 ans de Warner, il a encore la patate, et que vraiment je conseille à beaucoup de gens d'écouter ce triple album qui est merveilleux.
0: Merci beaucoup, c'était Sound Power. Rendez-vous le mois prochain, le mardi 5 mai à 21h. Mais avant ça, je serai le 23 avril à la Gaîté Lyrique pour une émission collaborative sur le thème de la migration. Très belle soirée sur Radio Campus Paris.

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0: Ces dernières années, il n'est plus si rare d'entendre parler de la responsabilité écologique du numérique.
1: Si l'intégration de ces thématiques au discours écolo les plus médiatisés a pris du temps, aujourd'hui la critique est relativement comprise.
0: C'est d'ailleurs l'un des arguments que brandissent parfois les opposants à l'intelligence artificielle générative, dont les usages sont connus pour être très énergivores et coûteux en ressources.
1: Bon, alors comment fait-on quand la société elle-même est dépendante à des innovations toujours plus coûteuses à la planète ? Impact sur le CO2, la consommation de l'eau, minéraires rares et j'en passe. La liste de ce qu'on pourrait reprocher en numérique est immense.
0: Aujourd'hui, on voulait aller au-delà de ce que l'on sait vaguement. Le numérique a un impact, oui, mais lequel ? Est-ce que les discours d'une technologie verte ont du sens ? Le monde de demain se passera-t-il du numérique ?
1: Pour répondre à ces questions et faire une panoramique à la croisée entre technique, écologie et société, on a échangé avec Olivier Ridoux, professeur à l'université de Rennes, spécialiste de sujet.
2: Ok, je lance AZERTY.
0: Le numérique, l'informatique, ce sont des industries. On produit en masse tout un tas d'objets qui eux-mêmes ont demandé tout un tas de micro-composants qui voyagent beaucoup pour être assemblés, pour faire des objets, le plus souvent difficiles à recycler. Ces objets vont être diffusés de manière massive. L'exemple le plus évident est celui du smartphone. Ensuite, pour que le réseau tourne et que ces appareils puissent fonctionner entre eux, on a également besoin de sites industriels comme les data centers, demandeurs en eau, mais aussi d'infrastructures importantes comme les câbles sous-marins qui impactent la faune et la flore. Bref, quand on dresse un panorama de cette manière, on voit bien le problème. Mais pour Olivier Ridoux, ces exemples ne constituent pas une spécificité.

0: On voit pas un smartphone dégouliné de graisse ou de choses comme ça. Il y a pas de poussière. Au contraire, c'est plutôt allergique à la poussière. Et du coup, c'est un faux semblant. Par exemple, on sait depuis longtemps que l'impact du numérique, l'impact global numérique, est du même ordre, probablement maintenant plutôt le double, que celui de l'aviation civile. Et évidemment que quand on voit un avion décoller, on voit une puissance, on voit les fumerolles de chaleur, etc. Et on voit bien que ça consomme de l'énergie, que c'est probablement impactant. Et c'est qu'une intuition, hein, parce qu'on sait pas, peut-être que l'impact est ailleurs, mais alors que pour le numérique, on voit rien de tel. On voit que des appareils bien lisses, glacés, qui normalement ne chauffent pas trop. Donc je pense qu'il y a dans la gestion de ces impacts, une difficulté auprès du grand public, c'est que ça ne se voit pas. Jamais personne n'a mis les pieds dans un data center, on ne sait pas où ils sont. Les réseaux, c'est complètement évanescent. Ce qui n'est pas le cas, évidemment, de l'automobile. On voit bien les routes, on voit les échangeurs, on voit les camions, on a tous touché du doigt qu'un moteur vibre, ronfle, etc.
1: Il est vrai qu'un iPhone peut sembler propre d'un point de vue esthétique par rapport à, je sais pas, un moteur à combustion interne. Mais il faut ajouter que les aspects matériels, disons, des infrastructures numériques, sont souvent cachés à notre vue. Déjà, il s'agit souvent d'infrastructures privées. Mais ensuite, par exemple, personne ne rentre dans un data center, à l'exception de quelques travailleurs ou travailleuses. Et souvent, on ne sait même pas où ils se trouvent. Ou encore, les câbles sous-marins qui constituent l'Internet, eh bien, ils sont sous l'eau. Et sans parler de minéraux, qui sont souvent extraits dans des pays du sud comme la RDC, dans des énormes mines polluantes. On ne voit pas tout ça lorsque l'on va acheter notre nouveau téléphone. Et même si on ne l'expérimente pas, nous pouvons toutefois avoir une idée des impacts du numérique si nous arrivons à les mesurer. Mais comment ? Olivier Ridoux, ici, nous parle d'un graphique que vous avez probablement déjà vu ailleurs.
0: Je pense qu'on peut le voir de deux façons. Il y a l'aspect strictement environnemental, où depuis le début des années 2000, il y a des gens qui se sont attachés à catégoriser des impacts, pas forcément du numérique, mais de tout, hein, des impacts des activités humaines sur l'environnement. Et on pense beaucoup à ce qu'on appelle les diagrammes de limite de Stefan et Rockström, qui sont deux chercheurs suédois, qui ont catégorisé des impacts. Et alors, je ne sais pas si je peux me permettre de faire une description, ce sont ces diagrammes qui sont circulaires et on voit des sortes de secteurs qui dépassent. Et ces secteurs, c'est à chaque fois qu'une limite a été franchie. Et pour eux, une limite, c'est une modification de l'environnement sur laquelle on ne peut pas revenir dans... on va dire à l'échelle humaine. C'est-à-dire peut-être que, par exemple, on pense aux émissions de gaz à effet de serre, ça fait partie des impacts dont parlent Rockström et Stefan, c'est les limites planétaires. Alors peut-être que, par exemple, si on prend juste les émissions de gaz à effet de serre, là, on a dépassé les limites. Ça veut dire que pour quelques centaines d'années, de toute façon, on va vivre ce qu'on a fait.
2: Ce dont nous parle notre invité, ce sont donc les limites planétaires, un concept largement reconnu par la communauté scientifique internationale. On a donc 9 limites planétaires qui représentent des seuils à ne pas dépasser si l'on ne veut pas en subir les conséquences. Franchir une ou plusieurs de ces limites augmente fortement le risque de déstabiliser les systèmes naturels planétaires. Parmi ces limites, on retrouve par exemple le changement climatique, l'érosion de la biodiversité ou encore l'augmentation des aérosols dans l'atmosphère. En octobre 2025, à l'heure où j'enregistre, déjà 7 des 9 limites planétaires ont été atteintes. Pour revenir à notre sujet, c'est comme ça qu'on mesure. On prend une industrie, un secteur, puis l'on vient estimer, calculer sa part, ses effets avec méthodologie, sur tel ou tel segment du diagramme représentant les 9 limites dont nous parlait notre invité. Et quand on lui demande où se situerait à peu près le numérique, sa réponse est intéressante.
0: Pour un impact donné, par exemple les émissions de gaz à effet de serre, on voit des distributions, le diagramme en camembert, où on distribue l'impact pour toutes sortes d'activités. Et en général, quand on fait ça, le numérique, il est nulle part. Il est dans autre. Ou il est enfoui. Par exemple, aujourd'hui, il n'y a pas de transport sans numérique. Mais par contre, on aura la catégorie transport. Donc en fait, il y a un diagramme qui lui aussi est maintenu depuis de longue date, où on ne voit pas le numérique dedans, et on voit des activités qui consomment du numérique. Moi, ça me fait dire que le numérique, souvent, c'est un lubrifiant des autres choses, des autres activités. Et de la même façon qu'évidemment, on n'a pas à peu près tous une appréciation de combien consomme notre voiture, on n'a pas du tout l'appréciation de combien consomme d'huile. Et donc, c'est un peu pareil, je pense que c'est une autre façon dont le numérique échappe un peu à l'analyse, c'est qu'il agit beaucoup comme lubrifiant et non pas comme activité en soi.
1: Attendez, mais alors, est-il vraiment utile de réfléchir aux impacts du numérique ? Nous ne pourrions pas

0: Nous, plutôt les considérer comme transversaux aux autres activités et nous concentrer sur la réduction des impacts d'autres activités.
1: Oui, je suis assez d'accord. Ça, c'est un peu vrai pour d'autres choses. Par exemple, le transport. Okay, il est facilement identifié dans ces analyses-là. Et le transport, on va identifier les émissions de gaz à effet de serre, des voitures, des trains, des bateaux, des avions, etc. Et mais le transport, il fonctionne pas s'il n'y a pas de route, s'il n'y a pas de réseau route, de réseau ferroviaire, s'il n'y a pas d'aéroport, s'il n'y a pas de... Et là, ça va plutôt être dans un autre secteur de Grand Camembert. Ça va être la cimenterie, ça va être la métallurgie, ça va être la production d'électricité. Et puis le numérique, surtout si on le voit comme lubrifiant, il est en quelque sorte le facilitateur de tout le reste. Alors évidemment, il y a une industrie qui est spécifiquement numérique,
2: téléphone,
1: voilà. Mais elle est toute petite en fait. À l'intérieur du numérique lui-même, à qui imputer les choses, pays producteurs, pays, etc. Je trouve que les gens, les spécialistes, abusent des précisions qui ne sont pas raisonnables. C'est-à-dire qu'ils disent, oh, les réseaux, ça va être, je ne sais pas quoi, 15%. 15% du numérique. Je crois qu'on s'en fout vraiment. S'il faut juste, c'est pour oublier qu'il y a des réseaux. Les data centers, on va dire, ah ouais, c'est 20, 25% ou 15%, j'en sais rien. Je crois qu'on s'en fout vraiment, il faut savoir qu'ils existent. Mais pas trop les isoler, parce que si on les isole, on s'aperçoit que finalement, un data center, c'est plutôt bien tenu. Les opérateurs des data centers, ils payent leur électricité, ils la payent en bloc, et ils essayent quand même d'en consommer moins.
0: Eh oui, c'est vrai. Si on considère à l'échelle mondiale uniquement l'optimisation des data centers en termes de consommation, il est vrai que ce sont des structures ultra-optimisées. Par exemple, on utilise de l'eau pour refroidir les puces, ce qui a un coût. Optimiser l'utilisation de l'eau de refroidissement est donc en théorie en ligne avec la rentabilité économique. Mais si on regarde de plus près, par exemple dans les territoires dans lesquels ils sont, les data centers restent des géants de béton qui posent d'importantes questions écologiques et démocratiques. La gestion de l'eau, la gestion de l'électricité nécessaire, l'utilisation qu'on en fait, et bien d'autres questions encore. Bref, celui des data centers, c'est un sujet sur lequel nous devrons revenir plus en détail à une autre occasion. Mais d'une manière générale, ce que Olivier veut dire, et avec quoi moi je suis très d'accord, c'est que si on regarde que nos artefacts technologiques dans nos mains, comme l'ordinateur en tant qu'objet en soi, on risque de penser que les problèmes consistent à créer seulement une meilleure technologie, alors que tout est déjà hyper optimisé. Et du coup, on risque aussi de passer à côté du cœur du problème.
3: Si le numérique agit comme lubrifiant, c'est parce qu'il est partout. Beaucoup de ce qu'on utilise au quotidien n'avait pas nécessairement besoin d'accueillir de l'informatique. Est-ce que les voitures, la cuisine, le sport avaient besoin d'avoir leur part de numérique? En tout cas, c'est un peu tard pour se poser la question. On y est. La société actuelle est déjà dépendante. Partant de ce constat, certains imaginent des pistes possibles à travers un numérique durable et moins impactant. On parle alors de Green IT. Il faut dire que les contours du Green IT sont quand même plutôt flous et on peut trouver une pluralité de discours qui se revendiquent d'un numérique responsable et qui ne sont pas pour autant exempts de critiques.
1: C'est un concept un peu contesté, certains vont dire que ça n'existe pas. C'est une contradiction dans les termes parce que IT c'est pas green. Et donc, voilà. Certains vont dire ah ouais mais le numérique va pouvoir alléger l'impact de certaines activités en les virtualisant. Là les gens vont parler de IT for green, c'est IT qui a des effets positifs. Souvent je trouve que la partie IT for green elle est largement surestimée, faut pas non plus la négliger mais je pense qu'elle est largement surestimée, en tout cas elle est pas à la hauteur de ce que les analystes des limites nous disent de faire en termes de sobriété. Quand on nous dit qu'il faut diviser par deux, par trois les émissions de gaz à effet de serre, les effets positifs du numérique ne sont pas du tout à cette hauteur-là, donc il ne faut pas exagérer non plus. Souvent dans IT for Green, dans la greenification de IT, on est plus dans un esprit de faire autant mais mieux, et à nouveau ce n'est pas à la hauteur. Dans bien des cas, il faudrait arriver à faire moins.
0: Ouais, je dois avouer que moi je comprends très bien les points de vue d'Olivier. Même si je sais qu'il existe un Green IT qui a un impact important et qui doit être valorisé, à chaque fois que j'entends parler d'initiatives telles que les IT for Green, Green IT, etc., il y a comme une sonnette d'alarme dans la tête, un perroquet qui répète « greenwashing » tout le temps. En revanche, sur cette histoire de faire moins, il existe d'autres approches, d'autres termes à mettre en avant, comme les slow-tech et low-tech. Alors, la low-tech, née en opposition au high-tech, consiste à imaginer des technologies qui respectent trois principes. Utile, c'est-à-dire qui répond à des besoins de vie quotidienne. Accessible, qui peuvent par exemple être réparées sur place et comprises par toute personne qui veut s'intéresser. Et durable, recyclable, réparable et à faible impact écologique. Un chauffe-eau solaire pour prendre une douche ou un skateboard pour se déplacer en ville. Dans une approche slow-tech, en revanche, on pense à des technologies qui utilisent essentiellement de la low-tech, mais qui, lorsque c'est vraiment nécessaire, font recours à de la high-tech. Par exemple, pourquoi payer un ticket de bus ou louer un vélo avec une application ou un QR code si on peut faire tout cela par SMS ou avec une carte adhérente au service? Et voyons ce que Olivier pense de ces deux approches.
1: La low-tech et slow-tech, je trouve, sont pas assez présentes dans les réflexions Green IT. Parce que justement, on est encore trop souvent, je trouve, dans cette idée de faire mieux, mais la même chose. Alors qu'avec low-tech et slow-tech, on est quand même dans l'idée de faire autrement. Vraiment, de pas chercher à avoir la même chose. Par ailleurs, je trouve que souvent ces discussions-là, ces réflexions-là sont trop techniques. Elles sont trop exclusivement techniques et il faudrait les assaisonner de pas mal d'économie et sans doute de sociologie. Donc, je prends un exemple. Si on se dit, OK, on va s'entendre pour que nos PC soient conservés, utilisés pendant 10 ans, mettons. On fixe une limite assez loin. Donc, c'est pas mal, mais c'est évident que les fabricants de PC vont pas retrouver leur petit, va se produire quoi? Ce qui s'est déjà produit dans d'autres cas. Soit le prix du PC va enchérir, va augmenter, et du coup, on va trouver un autre équilibre économique. C'est assez nouveau qu'on ait chacun notre PC. Il n'y a pas de raison que ce soit comme ça. Ça pourrait rester un objet plutôt domestique, un PC par foyer, voire un objet professionnel. Là, il s'est créé une nouvelle norme qui est super récente, qui a 20 ans. D'avoir chacun son PC. C'est toujours cette idée de faire, de pas toucher, de faire comme maintenant, mais autrement. Et je pense qu'on va être forcé un jour ou l'autre de faire quelque chose de franchement différent et probablement moins tech.
3: Averti. Autre piste de solution avant qu'on apprenne tous à construire nous-mêmes nos panneaux solaires. Intéressons-nous à la piste législative. On a compris, le problème ne peut pas être contourné, il est là et il faut en faire quelque chose. Du coup, on peut se dire que la loi peut être un outil pour faire mieux, ou en tout cas agir sur les dégâts causés par l'industrie numérique sur l'environnement. Perso, j'ai l'impression que très souvent, les lois en lien avec l'environnement et le numérique sont, pour le dire gentiment, elles sont timides. Disons-le, c'est même fortement critiqué la plupart du temps. Quand il s'agit d'environnement, les lois structurelles importantes sont plutôt rares. J'ai même l'impression qu'on est plus souvent confronté à la loi du petit geste qu'à de réelles avancées. Je partage cette pensée à Olivier Ridoux et à mon grand étonnement, s'il reste critique, il n'est pas autant que moi.
1: Alors, il y a évidemment la réglementation des petits gestes, mais qui peut quand même faire un peu d'effet, mais ça sera toujours des epsilon, des portions très très petites de l'effort à faire. Il y a des réglementations, on va dire, plus structurantes. Je pense par exemple aux réglementations sur la gestion des déchets. Historiquement, c'est une directive européenne qui a dégouliné dans tous les États membres, mais qui a été tellement en avance de phase qu'elle est maintenant reprise dans ses principes dans plein d'autres pays hors de l'Europe. Alors, faut pas rêver, c'est énormément de déchets numériques qui ne sont pas retraités. Et quand on dit retraiter, recycler, c'est très abusif. On va extraire certains minéraux qui sont à la fois précieux et faciles d'accès, mais il y a plein de minéraux qui sont tellement enfouis tellement dilués dans les circuits que de toute façon, on va jamais les récupérer. Cette directive, elle a des aspects assez courageux. Elle défend, c'était vraiment écrit dedans, la responsabilité du producteur. Alors évidemment, elle ne procède pas par retour à l'envoyeur, mais c'est vraiment une responsabilité du producteur qui doit, en quelque sorte, subventionner des opérateurs du recyclage. Donc c'est un cas où il faut de la réglementation, il me semble. Et c'est sûr qu'il y a de la réglementation des petits gestes qui ne va pas servir à grand-chose. Souvent, moi, j'oppose la sobriété au sens de l'hygiène. c'est-à-dire pas manger trop parce que sinon on se rend malade. Et puis il y a la sobriété où on se dit ok, bah, il faut vraiment moins manger. Et là, les écouteurs, les chargeurs et tout ça, c'est ok, bah, pas manger trop, manger proprement, se laver les mains avant de manger, c'est de l'hygiène en fait. Mais on est loin de faire des grands effets comme ça.
0: Les questions écologiques nous confrontent à la finitude de notre monde. Des limites entendues comme limites physiques, hein, comme la quantité des minéraux que nous pouvons extraire. Une fois épuisés, plus de puces électroniques. Pourtant, le numérique n'est pas la première activité humaine à avoir dû faire face à des limites structurelles. Et si le numérique, pour comprendre comment changer structurellement, s'inspirer d'autres secteurs qui travaillent déjà depuis des décennies dans des limites strictes? C'est là que Olivier a récemment publié un article scientifique surprenant. Dans son article ICT Within Limits Compared with Fisheries Within Limits, les TIC, tech de l'information et de la communication dans les limites par rapport à la pêche dans les limites, Olivier Ridoux se demande si l'informatique ne devrait pas s'inspirer de la pêche. Oui, oui, vous avez bien entendu, un numérique qui s'inspire dans les règles de la pêche. Alors là, avec Alex, nous avons vraiment besoin de mieux comprendre de quoi il s'agit de cette histoire.
1: Pourquoi je fais ce travail-là? C'est parce que je trouve que souvent dans les réflexions sur le réchauffement climatique, la transition, on a une pensée bien trop indirecte. Et je prenais pourquoi indirect? On dit, par exemple, on taxe carbone avec l'espoir que les gens vont moins consommer de carbone et blablabla. Et donc souvent on a des actions donc indirectes. Avec les pêcheries européennes, on a juste mis des quotas. Vous pêcherez pas plus de temps, de lieu, de harangues, de etc. On a dit tous les prix accessoires, donc on cherche du lieu, mais dans les filets il y a autre chose. Mais on les compte quand même. Ce qu'ont fait les pêcheries européennes, c'est d'aller à la source en quelque sorte. Et puis après, débrouillez-vous pour avoir des bateaux plus adaptés pour ou des engins de pêche plus adaptés pour avoir moins de prix accessoires, par exemple. Et donc pour moi, c'était un modèle à plusieurs points de vue. Ce point de vue-là, avoir des métriques qui sont plus directement liées au sujet. Le fait aussi d'avoir commencé très tôt, ça a commencé dans les années 80. Et ayant commencé très tôt, ça a permis d'avoir une sorte d'ingénierie de ces réglementations où on peut mesurer ce qui marche, ne marche pas et les améliorer. Et évidemment que si on se met très tard à restreindre par exemple l'emploi de charbon et de pétrole, eh bien on va le faire très brutalement. On pourra le faire que très brutalement et sans droit à l'erreur. Et c'est pour ça que je prenais comme modèle les pêcheries européennes, viser directement le sujet, se permettre le droit à l'erreur, avoir commencé tôt, ce qui donne le droit à l'erreur et le droit à retoucher. Au début, il y avait les quotas ont été fixés, les quotas de pêche étaient fixés un petit peu arbitrairement, un peu au doigt mouillé. Avec les connaissances du moment, a suivi très rapidement l'observation du respect des quotas et de l'effet sur les populations. Et là, une rétroaction pour dire « Ok, ben ce quota-là, on peut l'augmenter, ce quota-là, il faut le descendre. » Voilà, des réglages. Mais ça, c'est parce qu'en commençant tôt, il s'était donné du temps. Et bien là, on est super en retard. Par exemple, on est très loin des accords de Paris, par exemple.
3: Bon, en parlant à Olivier, on a compris que le numérique avait un impact non négligeable et qu'il agissait comme lubrifiant des autres activités. On a vu des pistes d'alternatives, des limites du pouvoir législatif, mais on doit quand même parler de ceux qui portent un espoir. Dans AZERTY, on se moque parfois de la pensée technosolutionniste, mais dans un monde où les catastrophes climatiques se démultiplient, est-ce une bonne idée de se passer de solutions prédictives d'IA, qui peut-être seront demain si un tsunami va envahir telle ou telle partie du globe? Je grossis le trait, mais on en a déjà discuté de ça avec Thomas Corpetti, un scientifique qui utilise l'IA générative et des satellites pour comprendre le climat. Alors la question se pose, est-ce que les technologies informatiques peuvent prendre une place dans la lutte contre le réchauffement climatique, par exemple?
1: Je pense qu'il faut conserver une vision, on va dire, planétaire et globale. Et ce que je crois vraiment fermement, c'est que si on agit sur ces gros secteurs, par exemple, tout ce qui est métallurgie, je vois pas très bien qui sont vraiment déjà archi-optimisés. Je vois pas très bien comment on pourrait agir autrement qu'en produisant moins de métal. Et là, on voit qu'il y a une forme d'emballement qui se crée, moins de métal, moins de transport, moins de bâtiments ou moins de métal dans le bâtiment, ou réutilisation du métal qui est dans les bâtiments, etc. Et Probablement moins de coques d'ordinateur, moins de châssis d'ordinateur, moins de n'importe quoi d'ordinateur et probablement moins d'ordinateurs. Moi, je crois beaucoup à cet aspect d'interdépendance de tous ces secteurs et surtout pas se dire « Ah ouais, dans le numérique, je vais prendre le bon, je vais trier le bon et le mauvais et je garde que le bon. » Donc, par exemple, l'IA dans les satellites, mais pas l'IA pour dire des bêtises. Ça, j'y crois absolument pas. Ça marchera jamais.
3: Et pourquoi ?
1: Finalement, on est libre d'utiliser nos appareils pour des bêtises ou pas. Pour le coup, je pense qu'il n'y a aucune réglementation qui va pouvoir dire, surtout, ne faites pas de bêtises avec le numérique.
3: Moins d'IA tout court, et donc moins d'IA dans les satellites.
1: À un moment donné, je pense qu'il faut penser globalement. Par exemple, moins de métallurgie. Et à un moment donné, ça veut dire qu'il faut faire des arbitrages. C'est une sorte de rationnement. Alors c'est quoi ? Moins de quoi en fait ? Moins d'avions, moins de voitures, moins de trains. Mais ça va très très loin. Souvent c'est un peu cynique, mais je dis moins de voitures, c'est moins d'ambulances. Et alors, les gens ne croient pas, mais si, on pourra conserver des ambulances. Mais non, à un moment donné, les voitures, ça suppose un réseau, ça suppose des choses assez complexes, et les ambulances en profitent. Et à un moment donné, il faudra se poser la question, avec ceux dont on disposera, qu'est-ce qu'on fait ? Mais là, il y aura des arbitrages, et là, on va se dire, les hôpitaux auront plus de latitude pour acheter des ordinateurs que le cinéma, par exemple. Ce que nous montrent les limites, ce que nous montrent, par exemple, les travaux du GIEC sur les objectifs à atteindre, sont tels que les seules façons de l'atteindre, c'est des restrictions vraiment drastiques sur plein de domaines, mais comme ils ne sont pas isolés les uns des autres, on ne peut vraiment pas dire, c'est les autres qui vont serrer la ceinture et pas nous. Et je pense que ce sera un impact global.
0: Même si cet exemple des ambulances m'a fait un peu peur, la seule issue semble être la décroissance. Comme pour la pêche, imposer des limites et trouver des moyens démocratiques d'arbitrer l'utilisation de ces ressources limitées. Mais sans tout jeter, hein. Comment parvenir à construire ces arbitrages reste une question ouverte. Nous avons par contre encore une question pour notre professeur d'informatique qui s'est engagé depuis des décennies en faveur de l'écologie. Devons-nous donc penser que les progrès technologiques, tels qu'ils se construisent dans les capitalismes, est par nature anti-écologique ?
1: C'est peut-être l'économie la notion de croissance, qui est par nature anti-écologique, ça j'y crois beaucoup. Parce que dans le progrès, on peut tout mettre ce qu'on veut dans le progrès, mais souvent je me fais cette histoire-là. Des gens inventent des nouveaux dispositifs. Souvent, au début, ils les inventent de façon très brutale. C'est un dispositif qui est trop impactant, qui consomme trop, qui est trop dangereux, qui je ne sais pas trop quoi. Et puis, au fur et à mesure où ce dispositif se répand dans la société, on pense qu'à une chose, c'est à l'améliorer. Donc les voitures de maintenant devraient consommer moins que les voitures du passé. Pour faire une tonne d'acier aujourd'hui, il faut quasiment moitié moins d'énergie qu'il y a 50 ans. Ça va très très vite. Les réacteurs d'aujourd'hui consomment moins de kérosène que ceux d'il y a 30 ans. Mais beaucoup moins. Simplement, l'économie, elle veut que, puisque j'ai économisé sur la consommation des réacteurs, je vais pouvoir en faire bien plus et faire voyager bien plus de gens. Donc, d'une certaine manière, il y a une sorte de tension entre progrès technologique qui vise quand même souvent. Il commence par une dégradation qu'on essaye de corriger progressivement. Au début, par exemple, il n'y a pas vraiment d'urgence à faire un truc vraiment propre et efficace tellement il y en a peu. Et après, quand ça se répand, il commence à y avoir urgence. Et puis après, il y a cette idée que, il faut augmenter le trafic, il faut augmenter les marchés, il faut augmenter la croissance. On voit bien, par exemple, le téléphone d'aujourd'hui, il n'a pas strictement remplacé le téléphone d'autrefois, en tout cas pas un pour un. Il a profité de capacités nouvelles, en particulier de mobilité, pour qu'on ait chacun dans sa poche. Alors qu'avant, il y avait un téléphone par famille.
3: En fait, le gain en efficience est perdu par la diffusion massive.
1: Ah oui, là, il y a deux forces antagonistes. La diffusion, la taille des marchés, tout ça qui fait que croître. Et des fois, je soupçonne qu'il y a vraiment une attitude délibérée des forces économiques pour se dire il faut croître, il faut en vendre plus. Et pour ça, il faut trouver de nouveaux usages à ce qui était autrefois un téléphone et qui est de moins en moins un téléphone.
0: Si
3: C'est déjà la fin de cet épisode d'Azerty. Merci à Olivier Ridoux, professeur à l'Université de Rennes, d'avoir pris le temps de répondre à nos questions. Numérique et écologie, c'est un sujet que notre invité a longuement étudié, mais aussi enseigné. Et quand on a discuté avec lui, il nous a partagé des petites brochures de vulgarisation sur les limites planétaires ou encore sur le recyclage, qu'il a lui-même écrit. Si ça vous intéresse, on vous renvoie sur HAL, H-A-L, vous cherchez Olivier Ridoux et vous trouverez tout de suite. Sur ce sujet, on voulait également vous partager un super podcast de Mathilde Saliou, une journaliste qu'on avait reçue sur Azerty. Ça s'appelle Écosystème et c'est sur Next. Là aussi, ce sera en description.
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0: Bonjour, bonjour à toutes et à tous. Bienvenue à l'écoute de Fat and Curious, à la rencontre de celles et ceux qui nourrissent Toulouse. Pendant plus ou moins une heure, on donne la parole à des professionnels de l'alimentation. On les fait sortir de leur cuisine, leur boutique ou leur champ pour nous expliquer leur métier, quel est leur quotidien, quel a été leur parcours et leur vision de l'alimentation en général. Des invités qui travaillent à Toulouse ou dans les environs, on n'est pas si chauvin, et sélectionnés sur un seul critère, ils et elles ont toutes attisé notre curiosité et aiguisé notre appétit. Fat and Curious, c'est un projet d'Aurélia Courbière, animé avec Erika Zuccarello. Bonjour Erika.
1: Bonjour Aurélia.
0: Et mis en onde aujourd'hui par François Berchenko pour Campus FM. Et j'accueille sans plus tarder notre invité du jour. Bonjour Nathan.
2: Bonjour Aurélia. Bonjour Erika.
0: Nathan Menou, merci d'avoir accepté tout de suite notre invitation. Ça fait longtemps qu'on parle de se retrouver derrière des micros. Nous y voilà, j'en suis ravie. Nathan, avec toi, on va surtout parler de boissons, de liquides, puisque tu es sans aucun doute quelqu'un du vin. Tu goûtes du vin, tu parles du vin, tu achètes du vin, tu vends du vin. Et même, je crois que tu en fais un petit peu, tu participes à en faire en tout cas.
2: Oui, absolument, absolument. Je me lève pour ça et... Je me couche en pensant à ça.
0: On va parler de toutes tes activités autour du vin et d'autres boissons, mais avant tout, quelques questions plus larges pour mieux te connaître. Et quoi de mieux qu'un retour aux sources ? Est-ce que tu peux nous partager un des premiers souvenirs que tu aurais en lien avec la nourriture, l'alimentation ?
2: J'ai toujours aimé manger, j'ai toujours aimé goûter, j'ai toujours aimé sentir. Et c'est vrai que c'était presque... un tic que relevait souvent ma mère, j'avais tendance à vraiment tout sentir, enfant.
0: Ah ouais.
2: Et c'était le premier rapport que j'ai eu, avec loin de la gastronomie, hein, mais vraiment de sentir ce qu'il y avait dans mon environnement, sentir ce qui se passait dans la cuisine. J'ai été élevé par ma grand-mère et elle avait tout un tas de produits que j'aimais sentir, quoi. C'était vraiment le premier rapport que j'ai eu avec tout ça. Après, moi, mon grand-père et sa compagne habitaient du côté de Gaillac, à près de Cordes, actuellement, à Miavé, et c'était un village vigneron. Sa compagne avait de la vigne, était viticultrice avec son ancien conjoint, et en reconversion professionnelle, entre guillemets, ils avaient monté une auberge. Donc ils attiraient en fait les touristes allemands, hollandais qui parcouraient le sud-ouest, mais également tous les vignerons du coin. Et ça a été vraiment, je pense, mon premier vrai souvenir. J'ai commencé à porter des assiettes à 13 ans, à goûter la cuisine de la compagne de mon grand-père, et surtout à goûter du vin. À goûter du vin. Moi, c'est vraiment mes grands-parents qui ont commencé à me mettre dedans, même si on n'a jamais eu une culture vraiment de dégustation de grand vin. Et après, c'est mon beau-père qui m'a mis vraiment dedans quand j'avais 15 ans.
0: Donc, très jeune, t'as approché le vin comme dans un cadre professionnel, en fait.
2: Alors, dans un cadre professionnel...
0: Toi, t'es pas encore professionnel, évidemment, mais si c'était une auberge, on...
2: Oui, on servait du vin du coin et c'était vraiment le fait de goûter. En plus, il n'y avait pas vraiment d'appétit pour l'alcool. Hein, c'était vraiment, là, il y a du fruit, là, il y a de l'épice, là, il y a un peu de végétal. Ouais, il y a un peu d'acidité parce que les vins n'étaient pas non plus encore les mêmes qu'aujourd'hui. Mm. Mais il y a toujours eu une curiosité.
0: Ça t'a intéressé tout de suite, ouais.
2: Complètement. Après, j'ai fait des choses qui sont totalement différentes, mais j'avais vraiment un intérêt pour.
0: Et tu nous parlais d'approche des aliments par l'odeur. Est-ce qu'il y en a une qui t'a marqué, dont tu te souviens en particulier?
2: Ouais, c'est un bon souvenir. C'était l'ail brûlé. Ma grand-mère était, faut le dire, hein, très mauvaise cuisinière. Mais par contre, elle nous faisait des haricots verts avec mon petit frère. Avec de l'ail,
0: ouais,
2: qu'elle faisait brûler. Et encore aujourd'hui, je les prépare comme ça. Et tout le monde me dit, mais là, t'es en train de tout brûler. Mais en fait, je les aime comme,
0: comme ça.
2: Je pense qu'il y a un rapport émotionnel. En tout cas, la cuisine, ça, c'est pas à marginaliser, quoi.
0: Et est-ce que tu sais pourquoi le vin a pris cette place si importante dans ta vie?
2: Je pense que oui, il y a une certaine symbolique. Moi, j'ai eu une adolescence assez tourmentée, un peu rebelle. Et je crois, et même, j'en suis même certain, hein, le vin m'a aidé à me canaliser.
0: Ah ouais, comment ?
2: Ah ben, je me suis recentré vraiment sur mes récepteurs, sur mes émotions. Il y a eu des personnes aussi qui m'ont permis hein, de me remettre, on va dire, pas dans le droit chemin, ça serait un peu caricatural, mais à me redonner voilà, une certaine conduite que j'ai pu appliquer après dans la vie, hein, parce que c'est... Voilà, c'est certaines règles qui m'ont transmis, un amour aussi des choses qui m'ont transmis. Et ça m'a... Je pense que je lui ai donné une place presque religieuse, quoi.
0: Oh, waouh. Et je voudrais te demander, comment t'as commencé donc, ton parcours de formation ? Est-ce que tu savais tout de suite que tu voulais aller vers ça ? Quel est ton parcours ? Parle-nous un peu de cela aussi. Comment tu es arrivé à ça ?
2: Alors, c'est un parcours assez atypique parce que j'ai fait le lycée agricole à Auzil. J'étais en scientifique biologie-écologie. Donc, on avait toujours quand même une approche agro dans ce parcours scientifique. Mais j'étais très mauvais. Moi, je voulais faire de la musique. Et ça a toujours été mon rêve. J'ai fini mon bac, j'ai commencé à faire de la formation pour être technicien du son et pour être ingénieur son.
1: Ah ouais, après un bac dans un lycée agricole.
2: Après un bac dans un lycée agricole. Okay. Et j'ai toujours fait beaucoup de musique. Au lycée, voilà, j'avais 2-3 groupes, que ce soit au lycée ou en extérieur. Mais j'étais dans un carcan qui était un peu alternatif. Hein. J'avais un groupe de hardcore, un groupe de punk. Et

0: et qui était minime. Et en fait, cet intérêt, il a grossi comme une boule de neige. En rencontrant différents professionnels, en continuant, en allant goûter, j'ai eu un premier attrait pour le bar. Et c'est Nico Bossu de l'Heure du Singe qui travaillait à l'épisode à l'époque. Moi, j'avais 18 ans, hein, donc c'est déjà il y a un tout petit moment. Et qui m'a pris sous son aile et qui m'a qui a commencé à m'apprendre quelques rudiments de bar. Et ça a été... le premier amour, bon, ça a été le service, bien sûr, mais le bar.
1: Donc on peut dire que tu as commencé par l'expérience sur le champ.
0: Complètement, parce que j'avais aucun background hôtelier. Hein. J'ai pas fait...
2: Tu t'as fait du service à 13 ans dans cette auberge Tarnaise.
0: Oui, bon, ça, il ne faut pas le dire, parce qu'aujourd'hui, le travail des enfants...
2: Oui, il y a prescription, là, pour l'URSSAF. Bon.
1: Du coup, un job alimentaire.
0: Job alimentaire, ouais.
1: En parallèle avec des projets dans la musique et puis ce job alimentaire qui prend de plus en plus de place.
0: Plus en plus de place, ça devient une passion. J'ai envie d'exceller dans ce que je fais. Et au début, c'était servir des cafés. Je voulais en servir plusieurs, faire des énormes plateaux. Après, je suis allé travailler dans un bar, de nuit, salle de concert, qui s'appelle le Saint des Saints, place Saint-Pierre. Que je couplais avec le café des artistes la journée. J'ai continué du coup avec Nico Bossu au Connexion Live, qui était quand même la salle de concert où il y avait quand même une culture bar qui était hyper prenante. Je suis resté à peu près deux ans et demi. J'ai continué dans un autre bar de nuit où ils ont financé un autre pan de mes études, qui étaient des études de commerce. J'ai fait jusqu'au master. Et ça s'est terminé. Et là, je me suis dit, j'ai envie de plus, quoi. J'ai envie de plus. Le service, j'ai fait un peu le tour. En tout cas, sur cette partie-là, il y avait une très belle cuisine. Donc, c'était chouette de pouvoir goûter, de pouvoir encore aiguiser sa sensibilité. Et je suis parti vers le vin. C'était presque une obsession. Et surtout qu'on avait le meilleur bar à vin du monde dans la ville.
1: Parlons-en.
0: Voilà. C'était un lieu assez mystérieux. J'avais des potes qui étaient chefs, qui faisaient des quatre mains avec Thomas Cabrol, qui était l'étoile du vin, quoi. Le mec qui avait, c'était un érudit du vin, qui préparait en plus le Master of Wine, qui avait déjà eu une boîte de formation qui s'appelle Pro Dégustation, qu'il avait fait exploser, qu'il avait revendu pour créer ce projet du numéro 5 Wine Bar.
1: Alors, le numéro 5 qui existe toujours à Toulouse.
0: Qui existe toujours, oui, qui est rue de la Bourse. Qui est un établissement assez exceptionnel. En tout cas, quand on est amateur de vin, parce qu'on peut déguster plus de 50 vins simultanément, de plein d'origines différentes. Certes, il y a du local, il y a du national et il y a de l'international. Il y a des profils, on va dire, assez traditionnels, comme beaucoup plus modernes. Et je pense vraiment, c'est un lieu de... Presque un lieu de pèlerinage pour les amoureux du vin. Ouais. Et moi, c'est comme ça vraiment que j'ai vu. Et j'avais, on ne peut pas dire, c'est une obsession, mais d'être formé par cette personne-là. Quoi.
1: Mais donc, il y a une grande ouverture une grande ouverture par rapport à tout le monde du vin. Il n'y a pas de sélection spécifique, de méthode de travail, d'origine, de local, pas local. Il y a vraiment une recherche du goût, finalement.
0: Complètement. Et c'est ce qui va vraiment dicter cette recherche, qui va orienter cette recherche. Il y a, en effet, ce n'est pas encadré par des méthodes de travail, mais généralement, les vins, en tout cas pour ma part, hein, je trouve, parlent plus que des discours, des labellisations, même si elle est extrêmement importante aujourd'hui pour encadrer des méthodes de travail, parce qu'aujourd'hui on voit un peu tout.
1: Il y a un peu de flou.
0: Absolument, et il y a énormément de flou. Mais nous on a travaillé, et après c'est vrai qu'on constate finalement que les vins d'une qualité supérieure, en fait, sont, on va dire, ancrés dans une certaine méthode de travail, en tout cas.
1: Au numéro 5, qu'est-ce que tu en retiens?
0: J'allais dire...
1: T'étais venu là pour apprendre, qu'est-ce que t'as appris?
0: Je suis venu là-bas pour apprendre, et au début c'était assez dingue, parce que moi j'étais complètement novice par rapport aux gens qui composaient l'équipe. Je suis quand même venu sur le tard, je devais avoir 24 ans. Pour me mettre dans l'un, même si c'est pas très très vieux, hein, avec un peu de recul, mais par rapport à certaines personnes qui avaient commencé leur étude hôtelière à 15 ans, tac tac tac, mention complémentaire BP, j'étais plus vieux moi de ma promo. Mais la base

0: Il y avait une. En fait, j'aimais beaucoup la vision du vin qu'apportait Thomas Cabrol. Dans le sens où. Pour moi, on apprenait vraiment le vin, quoi. Il n'y avait pas, par contre, toute cette dynamique, technique de service, art de la table. C'est ce que je regrette un tout petit peu, mais c'est ce qui est venu après, hein. Mais par contre, une lecture plus pragmatique et aussi couplée à un côté plus émotionnel du vin, c'est ce que m'a apporté Thomas, ouais.
1: Tu peux nous décrire l'approche de Thomas et ce qui t'a imprégné et ce qui est maintenant, c'est peut-être ton approche ou est-ce qu'il y a des différences? Comment ça a évolué aussi?
0: Il avait une lecture du vin qui était beaucoup plus anglo-saxonne. Et il y a 10 ans, c'était...
2: Alors, qu'est-ce que ça veut dire?
0: Il faut
2: expliquer.
0: Alors, dans les profils, on va dire français, latin, on a une manière de parler du vin, et notamment en établissement... étoilé ou non, hein, mais très émotionnel. Hein, on va romantiser un peu le vin, on va... Voilà, et ce qui est important, parce que le vin, c'est aussi ça, et c'est essentiellement ça, c'est de l'émotion. Alors qu'une lecture plus anglo-saxonne, elle est plus pragmatique. Et quand je parle de lecture, c'est... on va dire l'œil, hein, le fait de commenter la couleur, la texture pour émettre certaines hypothèses et arriver à des conclusions. Pour le nez, ça sera exactement la même chose, hein, c'est une lecture qui se compose de différents piliers avec une lecture primaire, secondaire et tertiaire, une certaine intensité. Et déjà, ces paramètres-là vont nous permettre d'émettre des hypothèses pour arriver à une conclusion, entre guillemets.
1: Conclusion, ça veut dire une description de l'expérience organoleptique.
0: Oui, exactement, et potentiellement arriver, on va dire, à une conclusion d'où vient le profil, quel est le cépage, etc. Une identification, du coup. Une lecture qui va permettre une identification. La bouche est beaucoup plus complexe, en tout cas, parce qu'elle va mettre... on va dire en relation, et il va falloir avoir une certaine cohérence avec l'œil et le nez. Et c'est là où tout ce on arrive à une... C'est un élément qui est assez complexe et qui peut, voilà.
1: Il faut avoir dégusté beaucoup quand même, non? Pour pouvoir arriver à maîtriser ce regard, cette approche, ce...
0: C'est un sport.
1: Ce vocabulaire aussi.
0: Wow. Et un sport, ça se pratique. Et il faut avoir des coachs. Et ça, c'est super important de bien se faire aiguiller. On peut avoir, on sait bien de laisser parler sa sensibilité et c'est nécessaire. Mais en tout cas, pour ce genre d'atelier, de pratique, il nécessite une méthode. Et cette méthode, on la retrouve dans certains livres. Et c'est aussi des personnes, des piliers qui nous l'apportent.
2: Je pense, en vous écoutant tous les deux passionnés de vin, et moi qui ne connais pas grand-chose, je pense, et c'est un petit peu en parallèle avec l'interview et ton parcours, Nathan, au fait qu'on peut être hyper intimidé par tout le vocabulaire que vous venez de développer. En tant que consommateur, il y a ce moment qui est toujours particulier où on nous fait goûter du vin et il faut donner un avis un peu construit en disant oui, il est vraiment très sapide et liquoreux, c'est bon, oui. On garde la bouteille. On se sent un peu obligé. Il y a tout un vocabulaire, il y a une culture entière autour du vin. Est-ce que c'est... c'était une remarque qui m'est venue comme ça, en disant, est-ce que c'est quelque chose dont on tient compte quand on est au service des clients, de adapter le discours, évidemment.
0: Après, le meilleur marqueur pour un vin, en tout cas dans la peau d'un consommateur, c'est est-ce qu'il est bon, est-ce qu'il est pas bon,
2: est-ce qu'il nous
0: plaît ou est-ce qu'il nous plaît pas, quoi. Enfin, tout simplement. Et c'est et avoir tout un lexique qui va pouvoir décrire un vin, ça c'est au professionnel de l'avoir. Et c'est sa manière, on va dire, de le lire pour voir s'il est de qualité, est-ce qu'il est adapté à la situation, est-ce qu'il est surtout adapté à la demande, hein, parce qu'un sommelier, qu'est-ce que c'est finalement? C'est un vendeur de vin.
1: Après, il est vrai qu'on n'est pas forcément habitué à parler du goût, de ce qu'on ressent, à savoir le décrire. Parfois, on se limite au goût primaire, salé, sucré, amer, doux, umami. Et parfois, ça se termine là. Donc après, donner des descriptifs Parfois, on s'appuie au monde végétal, au monde minéral, au monde empyrobatique, etc. Et ça aussi, c'est tout un travail de vocabulaire, parce que parfois, ce que je ressens, moi, ce n'est pas forcément ce que l'autre peut ressentir, parce qu'on a des bibliothèques différentes qui se sont construites différemment.
0: Moi, c'est exactement ça, et j'appelle ça un portefeuille olfactif. Ouais, c'est exactement. Et on peut comparer, on peut, par exemple, on peut comparer qu'avec ce qu'on connaît. C'est-à-dire que si on n'a jamais senti de framboise, impossible de dire que ça sent la framboise. Tout simplement. Et en effet, on attache ces souvenirs olfactifs à ce qu'on a déjà senti. Et en effet, je ne sais pas, on aura des variétés de fraises différentes, toi et moi, on aura des variétés de framboises différentes, des maturités différentes. Et même sur la... Déjà, et en plus, enfin, je rajoute un autre élément, on fait souvent l'amalgame entre... on se pose souvent, qu'est-ce que c'est le goût ? Et rien que vous allez poser la question à différentes personnes, et je pense que vous aurez des réponses totalement différentes.
1: Il est intéressant parce qu'il y avait eu une étude qui avait essayé de créer une sorte de liste, de classification des sens les plus ou moins importants selon les gens. Donc comment les gens perçoivent le toucher, le goût, la vue. Et le goût, c'est un des sens auxquels les gens pensent le moins. Mm-hmm. L'odorat, pardon, je voulais dire l'odorat. Oui. Et finalement, en fait... quand on est enrhumé, et moi je le suis, donc je le sais très bien en ce
2: moment.
1: On
2: a eu cette discussion à midi.
1: On perd toute la palette aromatique que le goût en lui-même ne nous donne pas, mais c'est l'odorat finalement qui joue un rôle très important dans l'expérience de la dégustation.
0: Ah mais on fait l'amalgame, généralement, on rattache l'odorat à toute l'aromatique au goût.
1: Quand on le sait, quand on en est conscient.
0: Oui, bien sûr. Bien sûr.
2: Mais c'est pas les mêmes petits organes à l'intérieur du nez qui donnent le goût ou l'odeur ?
0: Ah non.
2: Avec c'est... la rétro-olfaction, là.
0: Alors.
2: Allez.
0: Le goût, c'est
2: la
0: simple.
2: La dégustation
0: hein.
2: Pour les nuls. On y va.
0: C'est acide amer, hein, sucré salé. Aujourd'hui, on rajoute le mamie et on va. Il y a encore des recherches qui sont posées pour faire évoluer la notion de goût. Aujourd'hui, on va mettre le gras, certainement,
2: ouais.
0: Dans le même sens,
2: ouais.
0: Et potentiellement, parce qu'il y a un autre élément qui est traité par le nerf trigéminal, hein, qui est entre le nez et le cerveau, et ça va être tout ce qui est la chaleur ou le frais. Par exemple, la capsaïcine qui va donner cet élément très chaud et le menthol qui va donner cette fraîcheur. Pourtant, il n'y a pas du tout, on va dire, de mécanique thermique derrière.
2: Oui. Hein, oui.
0: C'est pas plus chaud, c'est pas plus froid. Mais par contre, on va avoir cette sensation de fraîcheur ou de chaleur. Et donc, du coup, c'est pas une aromatique. Mais par contre, c'est une sensation tactile.
2: C'est hyper intéressant de se dire qu'on est dans un sujet qui continue, dont la connaissance continue à évoluer et que dans 10 ans, on en saura peut-être davantage et on pensera différemment.
0: Et c'est exactement pour ça que moi, aujourd'hui, j'en suis passionné. C'est parce que il y a toujours de nouvelles ressources. Et pour consolider, on va dire, un socle de compréhension, encore une fois, le mien sera différent du vôtre. Et on aura tous un socle de compréhension différente. Et c'est ça qui est génial, ça crée des amateurs, des professionnels très différents, et il y a toujours matière à échanger.
2: On reprend notre petit fil chronologique, j'y tiens parce que je sais que tu fais beaucoup de choses, et je me suis dit que c'était la manière, peut-être la plus simple, j'espère en tout cas, de faire un peu le tour de ce que tu fais. Au numéro, quand tu pars du numéro 5, tu fais quoi ?
0: Alors, au numéro 5, j'ai été donc... Je suis arrivé comme apprenti, sommelier, chef sommelier, directeur et associé. Voilà, dans le développement. Je me suis mis un tout petit peu en retrait de l'activité il y a maintenant 2 ans et demi. Et par contre, ça m'a permis de développer d'autres choses.
2: Activités.
0: Ouais, absolument,
2: bien
0: d'autres
2: sûr.
0: Activités. Donc, j'ai créé avec 2 associés une structure d'import en Californie, à côté de Los Angeles, où on importe et on distribue des vins du Languedoc-Roussillon, essentiellement. Ça a commencé comme ça.
2: Comment on monte ce type de structure ?
0: Je pense.
2: Ça m'a l'air incroyable.
0: Alors ça, c'est rigolo. C'est dans mes études d'agro. J'ai fait une partie de mes études d'agro avec un pilote de ligne qui s'appelle Florent Glémeau. On s'est lié d'amitié. Et moi, j'étais sur un passage où je préparais le Master of Wine. Lui voulait le faire Mais du coup, sa femme fait « Bon, il serait peut-être temps de te calmer, t'as 40 ans, calme-toi, hein, parce que t'as une vie beaucoup trop intense déjà. »
2: Petite parenthèse, c'est quoi le Master of Wine?
0: Le Master of Wine, c'est une institution qui délivre, une distinction.
2: Donc un titre, ouais.
0: Un titre, ouais. Absolument honorifique, qui est, bien sûr, avec différents stages, et c'est aujourd'hui le titre, je pense, le plus prestigieux qu'on peut avoir, okay, dans le district. D'accord. C'est un diplôme qui a été créé pour les négociants anglais à la base, pour avoir, encore une fois, une bonne lecture, la plus haute connaissance en vin. Je pense aujourd'hui au monde, parce qu'elle est alimentée par des nouveaux Master of Wine. C'est toujours, d'accord, encore une matière, ouais, qui évolue. Et voilà, c'est des gens qui ont géré.
2: Donc ton collègue se préparait à passer
0: un Master of Wine. On voulait se préparer pour, okay, le faire. Et du coup, sa femme a dit non. Il a fait bon, mais on va monter une boîte. Je suis tout le temps aux États-Unis, on va monter une boîte d'import aux États-Unis. Je fais bon, mais c'est parti. Moi, je connais. Je fais des projets avec des gens aussi qui me ressemblent et qui vont apporter autre chose. Et voilà, ça s'est monté de manière tout à fait naturelle. Il avait un pote aux États-Unis qui était résident américain. C'est grâce à lui, Matt, qu'on a pu le faire. Lui, il vient d'Orléans, ou de Chien, hein, en Loire. Et voilà, le projet s'est fait naturellement. Voilà, on a commencé à sélectionner, à voir pour des partenariats. Lui, il est 3 à 4 fois aux États-Unis par mois, donc ça permet en fait de gérer toute la logistique et Matt de faire tout l'administratif.
2: Là, ça se passe comment avec Trump?
0: Étonnamment, bien, nous, notre boîte est en pleine croissance. Après, on est une petite structure, hein, oui, on est une petite entreprise. On a un positionnement où nos vins sont soit sur le Languedoc-Roussillon de la nouvelle vague, de jeunes vignerons qui cassent tout et qui sont, pour moi, exceptionnels, hein, qui produisent actuellement les plus grands vins du pourtour méditerranéen, soit sur des domaines qui sont plus établis, sur l'Or, Occitanie, Languedoc-Roussillon, qui se vendent tout seuls, quoi. Donc, par exemple, sur la Bourgogne, c'est Emmanuel Giboulot, et en fait, à peine on met Emmanuel Giboulot, mais les gens... Voilà, le jeu.
2: Incroyable.
0: Ouais, c'est génial. Et en fait, j'ai la chance d'avoir deux associés qui sont incroyablement brillants. Et c'est grâce à eux, parce que moi, je fais que sélectionner du vin, parler avec des vignerons, faire des grands gestes, et c'est tout, quoi.
1: Chacun son rôle.
0: Exactement. Et c'est pour ça qu'on a bien scindé, quoi.
2: Donc, tu lances cette entreprise avec deux associés.
0: Ouais.
2: Et en parallèle.
0: Et en parallèle, bon, j'ai fait.
2: Ça, c'est la question que je vais te poser deux ou trois fois.
0: J'ai fait beaucoup de critiques sur des concours nationaux et internationaux.
2: Ça veut dire quoi?
0: Donc, c'est des sélections vins qui arrivent à l'aveugle, qui sont gérées par des organismes dont, par exemple, les Grenages du Monde, le Concours Mondial de Bruxelles, qui est une des plus grosses institutions aujourd'hui qui fait des concours. Je fais ça également pour les concours des vins de Lyon, pour le London Wine Challenge. Enfin voilà, okay, grosso modo, on est intégré au sein d'un jury d'une table, et toute la journée on vous amène du vin à l'aveugle, et c'est souvent des thèmes ou non d'ailleurs, et on doit les lire de manière pragmatique. Donc c'est-à-dire faire l'œil, de manière sommaire. Généralement, c'est le nez et c'est la bouche. Et dans la bouche, on retrouve donc le niveau de sucre, le niveau d'acidité, la densité, les tanins, comment ils sont intégrés, l'aromatique, hein, primaire, secondaire, tertiaire, la résonance que ça peut avoir, d'autres connotations, et après, une conclusion.
1: Donc voilà. En fait, vous essayez d'enlever tous les biais cognitifs qui peuvent un peu compromettre le jugement, parce que on peut être porté émotionnellement vers quelque chose ou vers quelque chose d'autre.
0: Complètement.
1: Et comment, avec quelle fréquence en fait tu te retrouves à faire ça? Il faut quand même beaucoup de temps. Il faut, t'as beaucoup d'activités en parallèle.
0: Je faisais ça très régulièrement et le plus possible, parce que c'était vraiment une passion, et ça l'est toujours. Hein. Mais aujourd'hui, en effet, avec une situation, parce que je vais y arriver dans ce troisième volet. Mais voilà, il faut choisir ses batailles aussi, quoi.
2: Et ces concours, tu les faisais pour pouvoir goûter tous ces vins,
0: ouais,
2: pour t'enrichir ce fameux répertoire.
0: olfactif, exactement. Mmh. Ouais. Et c'est vraiment mais par passion du voyage, parce que c'est généralement sur d'autres destinations, on rencontre des professionnels de partout dans le monde, et c'était vraiment pour découvrir, quoi. C'est vraiment une passion qui peut être un peu dévorante, je dois l'avouer.
2: T'as un souvenir d'un concours comme ça, une petite anecdote à nous partager pour...
0: Alors, j'en ai des anecdotes. Le meilleur concours que j'ai fait, j'ai adoré à Olite le concours mondial c'est le concours mondial des grenaches, ouais, les grenaches du monde. Fabrice Rueux qui l'a monté avec les vins du Roussillon, c'était incroyable. Donc un concours tout autour d'un cépage qui s'appelle le grenache, qui est un cépage du pourtour méditerranéen, et avec des expressions diverses, quoi. Soit en France. En Espagne, en Italie, aux États-Unis, en fait, on déguste tout à l'aveugle. Et avec différentes dynamiques de production. Donc, sur des effervescents, sur des blancs de noir. Et c'est incroyable. Et le second, c'était à Marsala, sélection des vins doux et des vins mutés par le concours mondial de Bruxelles. J'ai rarement pris autant de plaisir sur un concours. C'était incroyable. C'est un micro-jury, parce qu'on est 40 sélectionnés sur 25 pays. Et.
1: Quels sont les critères de sélection du jury? C'est que des Master of Wine? Il y a aussi des amateurs?
0: Alors, c'est que des professionnels. Beaucoup de journalistes aujourd'hui, d'acheteurs. D'acheteurs aussi pour des boîtes. Et des Master of Wine, ouais. Et qui sont généralement des acheteurs aussi. Hein.
2: On arrive à aujourd'hui?
0: Et là, aujourd'hui? Donc, une activité qui me prend du coup beaucoup de temps et beaucoup de passion. Je suis chef sommelier à la maison Pélestor Verrier. Donc, c'est le chef Quentin Pélestor Verrier qui a été chef exécutif pour Gilles Goujon et pour Alain Ducasse, qui s'est installé à la place de l'Amphitryon, qui avait 2 étoiles au guide Michelin et qui a été dirigé par Yann Nidelpech pendant 25 ans.
2: Moi, ce qui m'intéresserait que tu nous racontes, c'est tu faisais partie de l'équipe avant que l'ouverture, avant que le resto ouvre, et je me demandais comment ça se passe la préparation d'une ouverture d'un resto d'un si gros projet.
0: Alors, en fait, on pense que c'est un gros projet, mais finalement, c'est vraiment une petite entreprise, quoi. Moi, je devais.
2: Il y a combien de personnes dans l'équipe?
0: Là, c'est en train de bouger aussi, mais je crois qu'ils sont 7 en cuisine et on est depuis peu, on est 4 en salle.
2: Okay.
0: Donc c'est une petite une petite boîte, quoi. Sauf que moi, j'ai atterri dans ce projet. Je revenais de Paris parce que je suis parti travailler pour une marque de bar à vin qui s'appelle la Compagnie des Vins Surnaturels, qui appartient en partie à Jean Mouex, qui est le propriétaire de Petrus. Je suis parti de Paris. Et j'ai continué mes projets parce que je suis allé vinifier à droite, à gauche, etc.
2: Alain Nathan.
0: Et j'étais sur un projet à l'étranger avec une grosse boîte de restaurants qui voulait, repositionner leur établissement et créer un bar à vin.
1: Cela veut dire que tu fais du conseil aussi.
0: Je faisais du conseil, ouais. Je faisais du conseil pendant un petit moment.
2: Et on
0: le développe pendant 8 mois, etc. En plus, c'est s'installer à l'étranger, dans un pays qu'on connaît pas du tout. Donc ça, ça a pris beaucoup. Hein. C'était assez intense parce que moi, avec ma compagne, elle était là. Qu'est-ce que je fais, quoi? Qu'est-ce que je fais? Ben, je te suis, mais c'est un peu à l'aveugle. Ça a été assez fou. Et du jour au lendemain, mon projet s'arrête. Donc là, j'ai eu un gros coup de froid. L'après-midi, je reçois un appel. Je réponds pas. Parce que quand je connais pas les numéros, je réponds pas.
2: Bah,
0: désolé.
2: Oui, bien sûr.
0: Ouais, mais tout le monde le fait, ça. Et là, je vois un message. Bonjour, je m'appelle Quentin Pélestor Verrier. Je reprends l'Amphitryon avec une jeune équipe de chefs. On aimerait vous rencontrer, parce qu'on a beaucoup entendu parler de vous, et vous proposer le poste de chef sommelier. Et là, je fais... Bon, je me dis... Les
2: plans
0: sont alignés.
2: Ça s'aligne, là.
0: Voilà. En plus, je finissais les vinifications, je revenais à Toulouse et j'allais partir faire la taille en Bourgogne avec ma compagne. Et on s'est rencontrés, je me rappelle, le 3 novembre, c'était le matin de Biotope. Et ça a été, on est resté pendant 3 heures à discuter, de partager nos visions. Et du coup, j'ai fait, écoutez, on va voir, mais je m'engage, quoi.
2: Et donc là, t'arrives sur un projet tout neuf et on te dit quoi? Il faut créer une carte.
0: Il faut créer une carte.
2: Et tu sais ce qui va être cuisiné? Enfin, comment ça se fait?
0: Pas du tout.
2: Par quoi tu commences?
1: Est-ce que t'as carte blanche?
0: Alors, j'avais carte blanche. Ça, c'est la chance que j'ai eue. Dans le sens, ils m'ont même pas donné de budget. Donc, moi, je savais pas du tout. Il m'a dit, quand même, il faut venir voir le lieu. Je suis venu voir le lieu. Je me suis dit, OK, bon, le positionnement va être quand même, bon. Quentin avait déjà fait part de ses projets, dans le sens, il avait une étoile, deux étoiles pour les différents chefs, que ce soit pour Alain Ducasse à l'Abeille, ou l'alternative de Gilles Goujon. Et voilà, donc directement, ça a encadré la facture du projet, quoi. Donc moi, il m'a dit, tu dois faire, allez, 80% de sélection en Occitanie.
2: Ok, ah ouais.
0: Génial, génial.
1: C'est une démarche intéressante parce que...
0: Je suis d'ici et les vins me parlent directement. Je suis tout le temps, pendant presque 10 ans, j'étais tout le temps sur la route à aller déguster dans les domaines. Direct, on va faire ça. Et le projet m'a parlé, quoi. Il s'était retravaillé des plats emblématiques d'Occitanie, mais de manière peut-être pas plus moderne, parce que ça reste une cuisine assez rustique, mais avec la créativité, parce qu'il est un peu fou, hein, ce garçon, mais c'est génial. Et il m'a donné donc vraiment la carte blanche. Et on a une carte de 650 références, avec, je pense, 85% en Occitanie.
1: Magnifique.
0: Ouais, c'est,

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1: Aujourd'hui, en cette deuxième partie, je vais vous introduire des sujets peut-être sous certains aspects moins plaisants par rapport au monde des pâtes que nous avons exploré dans notre premier épisode avec Sophia de Toulouse Pasta Club.
0: Oui.
1: Si on veut tracer les lignes générales du monde du vin aujourd'hui, on se trouve vraiment à un moment charnière, une phase de transition vers un avenir un peu inconnu. Pour commencer à pointer le doigt, commençons par le plus évident, le changement climatique et son impact concret dans le quotidien des vignerons. Les dates de vendange sont de plus en plus précoces, dans le sud avancent même de plusieurs semaines. Les étés caniculaires se succèdent, et cela parfois avec des dangers vitaux pour les exploitations. Je cite ici l'incendie du massif des Courbières de l'année dernière, en 2025, et la grêle, en plus, elle est de plus en plus imprévisible. Je rajoute un plus peut-être. On assiste à des gelées tardives. Bref, les producteurs doivent littéralement réinventer leur métier, adapter leurs cépages, repenser l'ensemble de leurs pratiques viticoles. Et tout cela dans un contexte où les coûts de production ne cessent pas d'augmenter. Après la pression, vient aussi d'ailleurs. Il faut dire aussi que la géographie du bon vin, même si le concept du bon est tout à fait discutable, subjectif et à définir. Mais si on veut le laisser entre guillemets, le bon vin a une géographie qui est en train de muter. Pendant des siècles, le chemin était assez stable. France, Italie et Espagne formaient le cœur de la production mondiale. Aujourd'hui, l'Australie, la Nouvelle-Zélande, le Chili, l'Afrique du Sud et même la Chine produisent des vins qu'on peut définir de qualitatif. La concurrence est devenue mondiale et particulièrement intense. Et aujourd'hui, pour les producteurs européens qui traversent déjà des années difficiles, cette donne représente un défi supplémentaire. Et puis, il y a une autre transformation, peut-être moins visible, mais tout aussi significative. L'évolution des habitudes de consommation. Même si ce n'est pas forcément mon cas, mais cela est un fait. On boit moins qu'avant et différemment.
0: C'est pas ton cas?
1: Non, c'est pas mon cas, mais... Je pense au discours en termes de santé lié à la consommation d'alcool, même si c'est un discours qui pourrait être long parce que il y a du négatif sur certains profils, mais aussi du positif. Mais quand on parle de vin et à toute la portée culturelle autour de sa consommation dans notre société, dans nos sociétés, on va toucher à plusieurs sphères symboliques, traditions et plein d'autres. Mais le changement de consommation, particulièrement chez les nouvelles générations, est quelque chose qui est un fait. Mais pas seulement. Il y a des pratiques de santé comme le Dry January qui sont maintenant largement démocratisées. Il y a 10 ans, c'était anecdotique, presque stigmatisé. Aujourd'hui, c'est un phénomène de société. Et c'est là que le marché a commencé à réagir de manière intéressante, parce qu'il y a tout un univers aussi symbolique que gustatif que nous n'arrivons pas à satisfaire avec des lots, peut-être, même si la dégustation des os se fait. Mais notamment en termes d'accord avec des mets, on est à la recherche de quelque chose d'autre. On voit apparaître des vins désalcoolisés, mais à mon avis, l'expérience n'est pas vraiment satisfaisante d'un point de vue gustatif et aussi de la définition. Le vin, c'est un produit issu de la fermentation du jus de raisin. Donc forcément, c'est un produit qui, par définition, contient de l'alcool. Mais surtout, et c'est peut-être le plus intéressant, on assiste à une véritable prolifération de nouvelles boissons, un peu plus sophistiquées et complexes, qui sont naturellement sans alcool. Et je ne parle pas donc de soda ou de jus industriel, mais des créations, véritables créations élaborées, vraiment pensées pour accompagner la gastronomie. Et j'ai l'impression que c'est précisément dans ce contexte que s'inscrit aussi une partie de ton travail, Nathan. Ton approche est révélatrice. Pour proposer une véritable alternative au vin dans la restauration haut de gamme, il ne suffit pas de retirer l'alcool. Il faut créer quelque chose qui possède sa propre identité, sa propre complexité aromatique. Et tu développes des jus conçus comme des véritables accords mets et boissons, si je ne dis pas des choses fausses. Avec beaucoup de points communs avec le monde du vin, bien sûr, et je pense au travail de fermentation, le fait d'intégrer des épices, des plantes, qui élargissent et complexifient la palette aromatique, et qui en même temps, il s'agit d'une démarche artisanale, qui demande un vrai savoir-faire. Donc tout cela pourrait soulever plusieurs questions, je commence par une seule question, et après on va, je pense, parler longtemps.
0: Je vois pas pourquoi tu dis ça.
1: On a des expériences. Dans le monde de la restauration gastronomique, perçois-tu un réel intérêt pour ce type de boisson sans alcool, que ce soit de la part des restaurateurs, donc de ceux qui sont à côté, de l'autre côté, entre guillemets, du comptoir, et pas seulement de la part des consommateurs? Est-ce que la place du vin reste tout de même importante ou il y a un changement de paradigme?
2: Alors oui, et elle prend de plus en plus de place, en effet, avec les messages de santé publique, mais qui s'est confrontée en effet à une proposition qui était de qualité, je pense, inférieure aux espérances. En effet, avec le vin, grossièrement dit sans alcool, hein, il y a différentes déjà dynamiques de production. Soit on ramasse des raisins qui sont avec une teneur très faible en sucre, qu'on va désucrer avant fermentation. Donc déjà, c'est une autre boisson, hein, parce qu'il n'y a pas de fermentation, donc ce n'est pas du vin. Soit, en effet, on va prendre un vin de base qu'on va désalcooliser. Il y a une osmose inverse, on a une colonne, on va chauffer le vin.
1: Donc on va dénaturer un produit.
2: On va le dénaturer parce qu'on ampute, je pense, l'identité du vin. Les composés volatiles, avec la chaleur, vont fatalement s'évaporer. Après, aujourd'hui, la technologie permet de faire des produits qui sont bluffants. Pour en avoir beaucoup goûté, je suis pas un défenseur, je suis pas non plus, j'ai pas non plus tiré sur l'industrie. Parce qu'il y a vraiment des produits qui sont bluffants.
0: T'aurais une ref ou deux de vin désalcoolisé qui.
2: Alors, pour le coup, je trouve que French Bloom, qui était encore une fois, c'était Frère Jean Frère, donc en Champagne, et Jean Mouex, donc encore ce monsieur, cet entrepreneur, cet investisseur du vin qui est assez incroyable, a développé donc des effervescents sans alcool, avec des bases de raisin. Et honnêtement, la qualité était assez bluffante. Bon, j'ai goûté, c'était il y a 2 ans déjà, hein, leur effervescent avec un élevage, la texture était assez incroyable. Parce que généralement, l'alcool, bon, c'est un exhausteur, ça va développer toute la dimension aromatique, mais ça va donner un peu de densité, un peu de consistance, un peu de texture au vin. Si on enlève l'alcool, fatalement, on aura un produit qui est extrêmement aqueux. Et eux, j'avoue, ont réussi à reproduire une texture qui était assez incroyable. C'est l'aromatique qui n'allait pas. On avait l'impression de boire un sirop de cappuccino. Pour moi, c'était pas abouti, mais par contre, je trouve qu'il tenait quand même quelque chose d'assez fou, quoi.
1: Après, est-ce qu'on n'est pas au début de toute cette recherche?
0: Oui, c'est très récent.
2: Mais c'est absolument certain. Nous sommes au début de ces recherches et de l'élaboration de ces boissons à base de vin, quoi, ou à base de raisin, en tout cas. Même, on va dire, la réglementation et le lexique changent, parce qu'on ne parle plus vraiment de vin sans alcool. Donc là où ils sont tapés sur les doigts, ils ont quand même réagi. Mmh. Bon. Le vin aussi, dans le Languedoc, est quand même particulièrement qualitatif. Cependant, voilà, ils ont eu encore quelques soucis en termes de voile sur le développement microbien avec des voiles, hein, sur les vins commercialisés, ce qui n'ont pas fait forcément énormément de bien, en tout cas pour leur distribution. Vous avez le petit béret aussi de Dominique Laporte. Lui, justement, ce sont des vins sans alcool, entre guillemets, mais à base de raisins qui ont été désucrés avant fermentation.
0: Donc, qui ont été, pardon ?
2: Désucrés, pardon, okay. avant fermentation. Donc c'est encore une autre typicité de boisson. Mais ça, c'est particulièrement bluffant. Sur les blancs, honnêtement, j'ai trouvé ça.
0: Tu disais la ref, petit.
2: Le petit béret.
0: Le petit
2: c'est
0: béret.
2: Dominique Laporte,
0: on
2: qui
0: mettra ça dans les notes.
2: Meilleur ouvrier de France et meilleur sommelier de France, je crois. Mais meilleur ouvrier de France, c'est sûr, 2004. Ouais, super, super mec. Qui a aujourd'hui mis un mandat dans le Roussillon, à 20 gros.
0: Vous en avez à la carte ?
2: Alors, c'est là où moi je prends le parti de ne pas mettre des vins sans alcool ou désalcoolisés, en tout cas sur carte. J'ai pris le parti de brasser toutes mes boissons sans alcool avec des éléments qu'on peut retrouver à, je pense, à 70% dans le jardin, 20% de plus que j'achète en local.
0: Ah ouais, quand hein? tu dis dans le jardin, c'est dans le jardin
2: dans du jardin restaurant. Dans le jardin du restaurant, mmh. oui. Dans le jardin du restaurant. Par exemple, je vais vous expliquer après. Il y a 10%, je pense, qui restent, on va dire, hors Occitanie, peut-être. Parce que, par exemple, le bois du Népal, malheureusement, pour l'instant, j'en ai pas trouvé en Occitanie. Et qui donne des dimensions aromatiques, enfin, des éclats aromatiques qui sont assez incroyables. Voilà. Donc,
0: tu sers quoi, par exemple?
2: Qu'est-ce
0: une recette comme ça?
2: Moi, je trouve
0: Bien sûr, si tu veux nous partager.
2: Absolument. La plus belle, je trouve la plus aboutie, qui est assez incroyable, c'est du kvass. Donc, le kvass, c'est une boisson. Enfin, je me suis inspiré de la culture de la fermentation d'Europe de l'Est. C'est une boisson ukrainienne qui est réalisée donc à base de pain de seigle maltais. Donc, on travaille avec un meilleur ouvrier de France qui s'appelle Jean-Luc Boer. On travaille son pain noir. Et en fait, je me suis dit, voilà, toutes ces chutes, qu'est-ce qu'on va en faire? Qu'est-ce qu'on va en faire? Parce que c'est, enfin, voilà, c'est, on va pas jeter de la nourriture quand même. Donc, j'ai tout récupéré, je torréfie pour caraméliser les sucres. Je filtre une eau que je porte à ébullition, donc à 100 degrés, et je fais ma macération de pain avec de l'eau. Là, bon. Après, parce qu'il a fallu quelques batchs pour pouvoir maîtriser un peu la technique. Je bâtonne pour casser un peu la fibre, pour extraire plus avec l'eau chaude. En tout début,
0: tu bâtonnes.
2: Oui, donc je prends un outil pour casser la fibre du pain et pour qu'avec la température de l'eau, ça permette d'extraire un peu plus. Pour ça, j'attends que la température se stabilise et j'ai laissé 10 heures de plus. Au préalable, je fais un levain avant. Je fais un levain avec une base de gingembre. J'ai testé plein de choses différentes pour, on va dire, faire un pied de cuve, comme on fait dans des vinifications relativement classiques. C'est ce qui va assurer ma dynamique fermentaire. Okay ? Donc, une fois que mon levain est en pleine fermentation, je mets ma décoction, enfin ma macération dessus. J'ai au préalable filtré. Et voilà.
1: Donc tu prépares une mère, on peut dire.
2: Exactement,
1: et après,
2: ouais.
1: Tu la nourris et...
2: Je la nourris,
1: absolument. Et tu la gardes, donc.
2: Et je la garde, en effet, parce que ça va être la seconde partie. En effet, beaucoup de mes boissons sont des réserves perpétuelles, entre guillemets. C'est-à-dire que j'ai une mère, de base, je vais en écouler une partie et je vais remettre, je vais remettre de la fraîche dessus.
1: Ça prend un peu de temps, quand même, gérer tout ça. C'est du vivant, c'est un univers fragile.
2: J'ai une dizaine de jours de fermentation. Okay. Et à la fin de mes fermentations, parce que je vois en goûtant, parce qu'il faut goûter, il faut sentir, il faut le protéger aussi, parce que sachant qu'il n'y a pas de produits stabilisants, il peut y avoir des dérives organoleptiques, ce qui arrive souvent et ce qui parfois, entre guillemets, cherché. Tout ce que je ne faisais pas dans le vin, je le fais là, c'est un peu mon point commun avec certaines dynamiques un peu nature. Quoi.
0: Ça, c'est à la carte?
2: Ouais, ça, c'est à la
0: carte. Tu le sers en accord?
2: Je le propose en effet en accord. Mais là, du coup, cette fermentation, juste à la fin, ça se termine, je rebâtonne pour mettre les lies en suspension, donc les levures mortes qui vont donner la texture, je mets en bouteille, la fermentation termine en bouteille, et je laisse à 3 degrés pendant 2 mois. Et en fait, ça va permettre de clarifier le jus, et il va y avoir une autre dimension aromatique, plus de texture. Et on dirait, vraiment, je fais goûter, on dirait de la bière.
1: Et quel est le temps de conservation d'un produit comme ça, une fois qu'il est mis en bouteille?
2: Alors, sachant que c'est dans une dynamique de consommation presque immédiate, oui. j'ai pas, il faudrait le pasteuriser pour que ce soit, je pense pas que ce soit l'idée aujourd'hui d'en faire à une, et encore, à échelle, on va
0: en
2: dire,
0: parallèle,
2: industrielle. Justement, j'allais y venir après. On m'a proposé encore un projet. Mais là, la date de consommation, sachant que on les consomme dans les maximum deux semaines, une fois que c'est goûté.
0: Ces accords sans alcool que tu développes donc avec ces recettes qu'on a bien compris, tu t'éclates à faire en fait.
2: Ouais, complètement.
0: C'est hyper intéressant pour toi.
2: Ouais.
0: C'est demandé, t'as une idée de la part entre accord mets et vin, accord mets et boissons sans alcool?
2: Alors elle prend de plus en plus de place.
0: Ouais.
2: Et c'est ça, c'est dingue. Alors c'est c'est hyper réconfortant de voir son travail reconnu, mm-hmm. hein, parce qu'au début c'était très expérimental, même c'est très expérimental, ça l'est toujours, mais aujourd'hui elle prend de plus en plus de place. Par exemple, sur la fin décembre, il y a certains services, c'était 2/3 de la salle qui prenait des accords sans alcool. Du sans alcool. Sur ce mois, on n'a pas été ouvert, on a fermé pendant 3 semaines en janvier, mais sur la fin de janvier, par exemple, vendredi soir, c'était peut-être 2/3, 3/4 de la salle qui prenait du sans alcool.
1: Et j'ai une question, est-ce que dans le service, tu sers dans des contenants qui se rapprochent à l'univers du vin pour détourner un peu l'aspect sans alcool, mais pour recadrer l'expérience de dégustation dans quelque chose qui est plus proche peut-être d'une dimension restaurant, d'une dimension de partage, de convivialité qui peut un peu accompagner? Donc, aussi.
2: Je conditionne tout dans des bouteilles de vin. Dans des bouteilles de vin neutres, quoi. Et en fait, c'est ça qui est dingue. Soit des scellés pour faire mes effervescents, parce que je m'inspire des méthodes traditionnelles ou des pétnates pour faire des effervescents. Et sinon, sur des produits plus tranquilles, comme je fais une très longue macération de feuilles de figuier et de feuilles de sauge. Donc ça que je récupère, enfin que je récolte fin août, quand les figuiers sont les plus aromatiques. Hein, c'est parce qu'ils essayent d'attirer également les insectes qui vont permettre la fructification. Donc elles vont... Les feuilles de figuier sécrètent des terpènes, des furocoumarines qui sont très aromatiques. Je fais une première macération pour la bleacher un peu, et après je fais ma macération pour avoir l'aromatique et la texture.
0: C'est une incroyable occasion de créativité.
2: Et c'est ça qui est le plus stimulant, parce qu'un plat est égal à une boisson.
0: Et que tu crées sur mesure pour le plat.
2: Exactement. Ouais. Et c'est ça qui est génial, quoi. Ça prend beaucoup de temps, parce que c'est pas comme... choisir une bouteille de vin, l'ouvrir et en parler. Là, c'est toujours un risque. C'est toujours un risque.
0: C'est passionnant, on pourrait en parler des heures, mais on arrive dans les dernières minutes de cette émission. Je t'ai proposé, Nathan, de parler d'un sujet qui avait, sans aucune limite, un sujet, quelque chose dont tu aimerais parler, une initiative, un lieu, un objet à valoriser.
2: Alors oui, il y a plusieurs, que ce soit de la musique, parce que c'est vrai que je suis à la base quand même un bon geek, je dois l'avouer, que ce soit avec la musique sur différents univers, sur les jeux vidéo, sur tout ce qui entre dans une dynamique culturelle. Je viens de découvrir un jeu vidéo, alors je ne joue plus depuis des années, qui s'appelle Absolum. Avec lequel je joue avec ma compagne actuellement. Et c'est un jeu qui est sorti récemment, il y a 4 mois à peu près, et c'est ce qu'on appelle un beat 'em all. Donc c'est des... je ne sais pas si vous vous rappelez de Street of Rage ou de Golden Axe sur Mega Drive, au milieu des années 80, c'était un jeu où on incarnait en fait un personnage, et c'était un jeu en 2D où on devait, soit pour Street of Rage... tabasser des punks, quoi, dans la rue. Soit pour Golden Axe, on était soit un nain, un guerrier ou une guerrière, et on arrivait...
0: Voilà que l'émission prend un tour inattendu, n'est-ce pas?
2: Complètement. Et c'est un mix avec un roguelike, donc c'est une sorte de jeu de plateau, un peu à la Donjons et Dragons. Et je trouve que c'est un jeu qui est incroyable, qui, sur un système qui est très simple, qui apporte une certaine... complexité dans la narration. L'univers esthétique est absolument incroyable, tous les personnages sont charismatiques, l'histoire elle évolue, le système de jeu pour moi est vraiment, ils ont pris un classique, ils ont réussi à remoderniser, et l'univers sonore est complètement dingue, et vraiment je pensais pas que j'aurais pu en parler comme un coup de cœur, mais c'est une véritable découverte, ce jeu.
0: Ça donne envie d'aller voir de quoi il s'agit, en tout cas, merci.
2: Avec plaisir.
0: Erika, un petit coup de cœur ?
1: Un petit coup de cœur. Je voulais parler d'une expérience, parce que je pensais donc, à cet univers du sans-alcool. Mm-hmm. Et ça m'est arrivé de déguster des thés infusés à froid, des grands crus. Donc, si on peut le définir de façon très simple et pédagogique, un grand cru pour le thé ou un thé d'origine. C'est ce qu'au vin peut correspondre le cépage.
2: Bien sûr.
1: Donc, c'est pas un mélange, c'est pas un assemblage avec d'autres éléments qui donnent donc des textures, des aromatiques. C'est une variété. Je dirais vraiment, oui, c'est un cépage pour le monde du thé. Et le thé, souvent, on l'associe à une boisson chaude, à consommer chaude, infusée à chaud, dans un certain temps, bien limité, etc. Et finalement, c'est un produit comme le vin, comme on peut voir, voilà, on peut jouer différentes façons et manières pour le faire. Et le thé, on peut vraiment l'apprivoiser à nos besoins et à nos envies. Et donc, les infusions à froid. Sont une expérience gustative très intéressante aussi parce que ça permet de extraire doucement avec de l'eau à température ambiante des aromatiques qui dans le thé sont présentes mais qui donneront pas les mêmes nuances qu'en infusion à chaud. On fait infuser 8-10 grammes d'un thé sélectionné parce qu'on veut se faire plaisir.
2: Bien sûr.
1: Pendant une demi-heure sur un 500 ml d'eau.
0: Froide donc.
1: Ambiante. Et on peut le faire à froid dans le frigo, mais ça prendrait beaucoup plus de temps, etc. Et c'est très intéressant dans l'accord mets et vins, je trouve aussi. Parce que le thé, voilà, c'est pas forcément que le salon de thé, les muffins, les scones.
0: Une approche différente.
1: Une approche différente à la dégustation du thé. Et je vois qu'il y a aussi des boîtes qui en font en bouteille, des grands crus en bouteille. Aurélia,
0: merci.
1: Ton coup de cœur, pardon.
0: Allez, non, je t'en prie. Mais je vois les gros yeux de François derrière la vitre et je me dis qu'il faut terminer cette émission. Moi, mon coup de cœur, c'est un livre de cuisine qui m'a été prêté par mon amie Suzy de l'épicerie du coin à Najac. Allez-y, c'est super. Ce livre, c'est Cantine, précis d'organisation de cuisine collective. C'est rien de moins qu'un livre de recettes qui annonce le ton dès le départ. Sauf précision, les quantités sont données pour 100 personnes. C'est un livre politique. On parle de nourrir les ZAD, d'accueillir des migrants, de soutenir des grèves, mais aussi de grandes fêtes, de rassemblements associatifs et militants. Un livre de cuisine en autogestion qui explique point par point comment s'installer, comment s'approvisionner, comment penser un menu, comment il n'y a pas de mobilisation collective sans cuisine, ni de cuisine sans mobilisation collective. Un livre qui revient aux fondamentaux, comment nourrir beaucoup de personnes en même temps. Car aussi juste et mobilisatrice soit la raison de tout rassemblement, ça durera pas longtemps s'il y a rien à manger. Je prends un ton un peu sérieux, mais en fait c'est plein d'humour, c'est ultra technique. Par exemple, est-ce que vous savez comment on fait cuire des frites pour 100 personnes sur un feu de bois ? Il y a plein de techniques, voilà, vous les saurez. En lisant ce livre, il y a plein d'infos sur le matériel, sur l'organisation, etc., etc. Il y a des recettes, bien sûr, dont il suffit de diviser les quantités par environ 25 si vous voulez les reproduire chez vous. Et elles sont toutes véganes pour une cuisine inclusive et sans cruauté. Ça donne envie de s'engager dans un collectif, d'aller touiller un chili pour une foule entière. Cantine, précis d'organisation de cuisine collective. C'est écrit par un collectif qui n'a pas de nom, c'est auto-édité, ça a été réédité en 2024. J'ai l'impression qu'il est épuisé partout en ligne, mais je pense que si vous allez à l'épicerie du coin à Najac, Suzy pourra vous le prêter. Je ne lui ai pas demandé, mais je suis sûre qu'elle acceptera. C'est la fin de cette émission. Merci beaucoup, Nathan, d'avoir été notre invité dans Fat and Curious. Nathan Menou, merci.
2: Merci à vous de m'avoir accueilli.
0: Merci, Erika. Mille merci pour ce projet qu'on partage ensemble. Merci beaucoup, François, à la régie, Thomas Delafosse, à la programmation musicale. À très bientôt pour une nouvelle émission.

Bonjour, soyez les bienvenus. C'est Eldorado, soyez les bienvenus dans une heure environ d'errance en terre rock, folk, etc. Elles sont trois jeunes femmes, trois amies d'enfance et fabriquent de la musique sous le nom de Horse Girl. Fille cheval, on se dit que ce nom est sacrément bien trouvé, des chansons menées au galop, une part d'enfance précieusement nichée ici, au coin du cœur, là, sous les sabots. Les américaines Penelope Lovenstein, Nora Cheng et Gigi Reese ont fait paraître un premier album en 2022 sur lequel figuraient deux invités de marque, Lee Ranaldo et Steve Shelley, respectivement guitariste et batteur de Sonic Youth. Bien sûr, dans ces parages-là, un rock bruitiste, parfois débraillé, toujours élégant, ce premier effort évoluerait, un peu Yola Tango, un peu Guided by Voices aussi. Il était impressionnant d'énergie et d'inventivité, mais ne laissait rien présager de la claque que serait le second, publié en 2025 sous l'intitulé Phonetics On and On. Les chansons s'y allègent, vaisseaux graciles où chaque note porte une idée, où la fantaisie fait foi, la sincérité est loi. On pense aux pionnières des Raincoats, à leurs gestes aussi tendres que radicales. Du punk, Horse Girl puise dans l'éclair originel, celui d'une musique qui se méfie de toute virtuosité et célèbre l'artisanat, l'attitude « do it yourself ». Les trois amies jouent de leurs instruments comme si elles en découvraient, au moment même où elles les empoignent, les pouvoirs magiques. Avec elles, l'électricité retourne à ses propriétés proprement miraculeuses. La création redevient cette impulsion irrépressible, cette nécessité et cette joie mêlées. Jamais la maladresse et la spontanéité ne furent si joliment célébrées qu'ici. Extrait de ce Phonetics On and On, deuxième album du trio Horse Girl, Intus. Soyez les bienvenus dans cet épisode d'Eldorado.

Afin de réaliser leur second album, les jeunes musiciennes chicagoennes de Horse Girl font appel à la musicienne galloise Kate Le Bon. À la tête alors de 7 albums réalisés en son nom, Le Bon est aussi forte de nombreuses réalisations artistiques, notamment pour Wilco, Kurt Weill ou encore Devendra Banhart. C'est ce mélange, chez elle, d'expérience et de science sonore, avec une certaine indocilité, une bizarrerie, qui a séduit Horse Girl. Avec Kate Le Bon, elle pourrait résoudre ce paradoxe. Travailler pour atteindre à plus de simplicité. Réfléchir les chansons pour révéler leur candeur. Avant qu'elles n'entrent toutes quatre, pour 2 semaines pleines, au studio The Loft, à Chicago, Kate avait adressé une cassette aux 3 filles de Horse Girl. Une compilation emplie de titres qui offrait des pistes sonores à creuser, des univers à embrasser. Il y avait sur la bande une poignée de chansons gorgées d'énergie et de fantaisie, signées The Fall ou encore Television Personality.

Les Television Personalities de Dean Tracy ont su mêler dès 1977 l'héritage de la pop anglaise et la nouvelle vague du punk. Des années 60, le groupe se souvient du réalisme social entre tendresse et ironie vacharde des Kinks, mais aussi du psychédélisme proche de Lewis Carroll, du Pink Floyd, de Syd Barrett. Du punk, la bande de Tracy cultive un jeu approximatif qui mise tout sur l'énergie et la sincérité, un chant qui délivre des chansons dans l'urgence, le refus de choisir entre le dérisoire et la majesté. Derrière le sourire en coin pointe sans cesse la nostalgie, celle peut-être d'être arrivé un peu trop tard, le punk n'étant déjà, à la fin des 70s, plus que la caricature de lui-même. Cette version de Silly Girl a été délivrée en 1980 pour l'émission du DJ britannique John Peel, celui-là même qui avait découvert les Television Personalities. Magnifique, elle a ressurgi à l'occasion du recueil de sessions radiophoniques du groupe anglais publié en 2025 et intitulé Tune In, Turn On, Drop Out, Radio Sessions 1980-1993. Comme son nom l'indique, il couvre une période de 1980 à 1993. Au début des années 80, Dean Tracy et Ed Ball, les deux amis cofondateurs de Television Personalities, quittent l'étiquette Rough Trade et fondent leur propre label, Warm Records. Ils y font paraître les disques de leur propre groupe, mais signent aussi d'autres formations qui, comme eux, imaginent au rock un futur après le punk. Parmi elles figure un groupe emmené par deux filles, deux camarades de lycée, Tracy Sorn et

Gina Hartmann, originaire de Hatfield, une ville située une trentaine de kilomètres au nord de Londres. Sur la simple foi d'une cassette enregistrée dans un abri de jardin, recueillant des chansons exécutées avec des percussions sommaires, une guitare maigre, une basse qui prend toute la place et une voix tremblée, Dean Tracy et Ed Ball les signent sans hésiter. Leur nom, Marine Girls.

En 1981, les Marine Girls publient, sur le label créé par les Television Personalities, Wham Records, un premier album fait de briques, de braques et d'un talent fou. Kurt Cobain, une dizaine d'années plus tard, le mentionnera dans son journal comme étant l'un de ses 50 albums préférés de tous les temps. Celle que le critique François Gorin put dénommer « Punkette pâle du bord de mer » vont doubler leur rang pour passer à 4 musiciennes et livrer un deuxième album à peine plus produit, plus réfléchi, plus prémédité. Lazy Ways, dont A Place in the Sun est extraite, continue de tracer le sillon d'une musique en creux, de chansons en relief, ou plus exactement de relief de chansons. Des esquisses, des squelettes, des soupirs. François Gorin, toujours, place ces mots justes dans son blog « Les disques rayés ». 4 filles de Hatfield, à peine sorties du lycée, grattant des guitares dans leur coin en regardant leurs chaussures. Ni jolie ni laide, un charme renfrogné, provincial, des hardiesses vestimentaires, mais encore un serre-tête ici, une jupe en laine là. Ça sent un certain ennui anglais que les filles trompent différemment des garçons qui préfèrent gueuler en faisant du raffut. Ici, c'est l'ascétisme des Young Marble Giants, la grâce légèrement dissonante des Raincoats, l'amateurisme bon teint de cette période hésitante. Tout ça mixé dans le creuset de l'insouciance. Le deuxième album des Marine Girls paraît donc en 1983, l'année de la séparation du groupe après 3 ans à peine d'une présence météorique dans les paysages du post-punk et de la pop indépendante anglais. Tracy Thorn s'en ira fonder avec son amoureux Ben Watt un groupe qui fera grand bruit, si l'on peut dire, Everything But The Girl. Lazy Ways, le deuxième album des Marine Girls, est réalisé par Stuart Moxham, le compositeur des chansons d'un autre groupe qui concentre sa musique sur l'essentiel, rejette toute production inutile et s'attache farouchement à l'esprit artisanal do-it-yourself hérité du punk. Ils sont originaires de Cardiff, dans le pays de Galles, et se nomment les Young Marble Giants.

Je cherche à obtenir un son semblable à celui d'une radio coincée entre deux stations qu'on écouterait dans son lit à 4 heures du matin, avec ses supersons d'ondes courtes et ses fragments venus d'autres fréquences. Stuart Moxham, l'homme qui écrivait les paroles et les musiques des chansons de Young Marble Giants, tente cette description pour la musique si singulière de son groupe. Un trio constitué de lui-même à la guitare, Allison Staton au chant et son frère Phil Moxham à la basse. Phil semble jouer tout seul dans son coin, explorer de son instrument tous les possibles comme s'il démontait les mécanismes secrets d'un moteur. Allison chante comme on attend le bus, légèrement détachée mais d'une sincérité sans filtre, elle est elle-même absolument. Stuart étouffe les cordes comme s'il fallait faire le moins de bruit possible, ne jamais se laisser aller complètement. En résulte, une musique de tension retenue, des chansons lâchées, les dents serrées, quelque chose d'une fausse insouciance. 2 ans, un album, Colossal Youth, et 2 EP, mais une influence immense, voilà l'héritage des Young Marble Giants. Brand New Life est extraite de cet album unique qui apparut en 1980 sur le label Rough Trade. Tout comme la chanson Salad Days, que voici, interprétée par une formation en apparence à 1000 lieues de l'univers du groupe. Originaire de Seattle, dans le nord-ouest des États-Unis, maître d'une musique inspirée par les traditions country et folk, ils ont su déceler dans les chansons des Young Marble Giants la part d'universel. Les mélodies intemporelles. Voici Chris Ekman et Carla Torgenson du groupe The Walkabouts. Pense à tes années d'insouciance. Elles étaient folles et amusantes. Elles étaient belles, elles étaient jeunes. Chante-t-il, empruntant des mots que les Anglais avaient eux-mêmes empruntés à Shakespeare. Après Salad Days et sa célébration des jeunes années, nous retrouverons la voix de Carla Torgenson, mêlée à tant d'autres, en le chœur merveilleux qui accompagne la chanteuse américaine Jessie Sykes et son groupe The Sweet Hereafter, qu'elle partage avec Phil Vancher. La chanson qu'ils entonnent, intitulée The Air Is Thin, est une autre célébration plus nostalgique, plus déchirante encore, de la jeunesse. De celle dont il convient de garder à tout prix quelques fragments. La jeunesse comme un refuge, quand le temps passe trop vite et que tout s'enfuit.

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Feather Treasure est une sorte de chant funéraire préliminaire. C'est le signe qu'un voyage commence ou bien qu'il touche à sa fin selon où l'on se situe dans tout ce grand et inconnu mystère. La phrase « Let the bullets hover », que les balles planent, résume bien cela pour moi, dans le sens où c'est tout ce qu'il y a à savoir. Le temps s'arrête, le temps n'existe plus. La crécelle, les cloches et la distorsion servent de guide et entraînent l'effacement de la pensée consciente. On passe dans un état onirique dans lequel je voulais que l'auditeur entre avant que le reste de l'album ne se déroule. Les plumes que l'on trouve par terre peuvent représenter la mort. Par exemple, quand on ramasse une plume, cela peut coïncider avec le moment exact de la mort d'une personne quelque part. J'ai traversé une période de plusieurs années pendant laquelle, chaque jour, je trouvais des plumes partout. J'ai constitué une collection impressionnante de ces trésors que sont les plumes, Feather Treasure, comme je les appelle. Et j'en ai une collection de plusieurs centaines. La chanson est une ode à cette période. C'est aussi une époque où j'ai perdu un ami cher, alors cette chanson a peut-être aussi été inspirée par sa mort, car son deuil a été très douloureux. Mais même avant sa disparition, je souffrais. J'étais, hélas, en proie à une souffrance psychologique, mais il y avait ces cadeaux que je recevais lors de mes promenades quotidiennes, ces trésors de plumes. Je pense que ces offrandes m'ont maintenu en vie et m'ont poussé à creuser plus profondément dans ma psyché pour surmonter la dépression. La chanson agit comme un doux linceul sonore ou une célébration de la mort et de la renaissance, en un clin d'œil au rituel d'éveil, je suppose. Enfin, cela fait allusion à mon amour pour Phil, car comme je le dis toujours, nous partageons un cœur musical où l'amour est éternel. Et notre groupe, The Sweet Hereafter, est cette entité qui nous maintient ensemble, qui nous maintient sur la bonne voie. Nous sommes sur Terre pour ça, il ne peut en être autrement. C'est notre histoire.

The Treasure est la chanson qui ouvre le cinquième album de Jesse Sags, On a Sweet Hereafter, qui a paru à la fin de l'année 2025. Pour Eldorado, elle en livre les ressorts intimes. Et c'est un honneur. Forever I've Been Being Born a paru 14 années après le précédent album de Jesse Sags, On a Sweet Hereafter, qui remontait à 2011. Pour expliquer ce gouffre silencieux, l'américaine évoque le deuil occasionné par le départ de la section rythmique du groupe, après l'apparition du quatrième album, Marble Sun. C'est un bonheur de retrouver intacte la musique de Jesse, telle qu'elle a apparu au début du XXIe siècle. Forever I've Been Being Born renoue avec le folk électrifié et planant des deux premiers albums et s'éloigne du tournant plus heavy et psychédélique qu'avaient emprunté les deux suivants. Ce cinquième album propose un bouquet de chansons ciselées, aux arrangements d'une grande justesse dont chaque note, chaque effet semble avoir été mis dans la balance avant d'être enregistré puis gravé. La tonalité générale du disque, légèrement cafardeuse, habitée par l'esprit du blues, baignée d'une lumière de crépuscule, happe. L'album se resserre sur le dialogue entre les guitares de Phil Vancher et Jesse Sags et sur la voix de cette dernière, de plus en plus proche de celle de Karen Dalton. La fragilité qui se dégage du disque prolonge le miracle qui étreint à l'écoute de ses chansons rescapées. Si le Sweet Hereafter s'était comme évanoui durant toutes ces années, nous privant des compositions de Jesse Sags, sa voix a cependant filtré régulièrement depuis 2020 et sa participation au groupe Third Mind, un collectif emmené par Dave Alvin et hanté par le rock psychédélique et le free jazz des années 60 et 70, faisant la part belle aux reprises. Ainsi, au fil des trois disques de Third Mind, parus entre 2020 et 2025, on a pu entendre, réinterprété par la voix grave, voilée et brisée de Jesse, The Creator Has a Master Plan de Pharoah Sanders, Morning Dew de Bonnie Dobson, East West du Butterfield Blues Band ou A Little Bit of Rain et Dolphins, deux compositions de Fred Neil. Voici la seconde, interprétée par Tim Buckley, l'année qui a suivi sa parution originelle en 1967. Nous sommes donc en 68, le 7 octobre exactement, sur la scène du Queen Elizabeth Hall à Londres. Les bandes tournent et permettraient de témoigner de ce qui deviendrait un des plus beaux concerts de musique populaire jamais enregistrés.

L'auteur, compositeur et interprète américain Tim Buckley se produit à Londres à l'automne 1968. Il est épaulé par le guitariste électrique Lee Underwood, son ami, son compagnon le plus fidèle depuis les tout débuts. Il est accompagné de son compatriote, le jazzman David Friedman, au vibraphone, et d'un musicien local, le britannique et exceptionnel Danny Thompson, du groupe folk rock Pentangle, à la contrebasse. Buckley a 21 ans, il lui en reste 7 à vivre. Sa trajectoire de comète atteint peut-être, le jour de ce concert dans la capitale anglaise, son point culminant, sa brillance la plus intense. Outre ses compositions personnelles puisées dans ses deux albums publiés et son album à paraître, Happy Sad, Tim se fend de quelques reprises, tel ce Dolphins, emprunté à son ami Fred Neil. Quand ce dernier l'avait créé le 11 octobre 1966, Tim Buckley était présent dans le studio. Il ne s'en remettrait jamais et reprendrait ensuite la chanson jusqu'à la fin de sa carrière. Ce Dolphins révèle la fascination de Neil pour les dauphins, pour la préservation desquels il s'est toujours engagé et son rejet du monde des hommes. Un monde de surface, un monde de bavardage, un monde de faux-semblants, un monde de laideur aussi. Tim reprend lors de ce concert au Queen Elizabeth Hall de Londres le 7 octobre 1968 également le You Keep Me Hanging On des Supremes ou la chanson folk traditionnelle Poor Wayfaring Stranger que voici interprétée plus de 3 décennies plus tard en 2003 par la chanteuse américaine Natalie Merchant.

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C'était la voix de Natalie Merchant dans deux chansons liées. D'abord, le titre qui clôt son disque consacré à ses reprises de chansons traditionnelles, le très beau The House Carpenter's Daughter, qu'elle livra au début des années 2000. Wayfaring Stranger, comme toute bonne vieille chanson folk qui s'est transmise oralement de génération en génération, n'a pas de parole fixe. Celle-ci change au fil des interprétations. Merchant a choisi une des versions les plus explicitement spirituelles et y a apporté une légère modification. Ce n'est pas son père, mais sa mère qu'elle s'en va retrouver dans l'au-delà, imprimant un peu plus à la chanson une touche féminine. Sa voix sans âge, de miel et de verre brisés, en offre une des plus belles versions enregistrées. Elle se mêle à des arrangements tout simples, organisés autour du banjo de Richie Stearns et du violon de Judy Hyman. Puis, Natalie assure les chœurs dans la chanson « Way Over Yonder in a Minor Key », interprétée par l'anglais Billy Bragg et le groupe américain Wilco. Ce titre est extrait de leur album co-signé en 1998, « Mermaid Avenue ». La fille de Woody Guthrie, Nora Guthrie, avait confié à Billy Bragg une centaine de textes écrits par son père entre 1939 et 1967, l'année de sa mort, mais que ce dernier n'avait jamais mis en musique. Certaines indications d'accord y étaient mentionnées, mais c'est Billy Bragg qui, avec Wilco qu'il embarqua dans l'aventure, en écrivit toutes les musiques. Ces textes orphelins, Woody Guthrie lui-même, se sachant très malade, avait déjà pensé les confier pour qu'ils fussent chantés, en l'occurrence par le jeune Bob Dylan au début des années 60. Dylan le raconte dans son autobiographie Chronicles. Sur la demande de Woody, qui était à l'hôpital, il s'était rendu chez lui afin de rencontrer sa femme, Margie, pour qu'elle lui confie les boîtes contenant ses textes et poèmes. Dylan sonne chez les Guthrie à Brooklyn, mais Margie n'est pas là. Seuls la babysitter et Harlow, leur fils, sont à la maison. Aucun d'eux n'est au courant de l'existence de ces boîtes, aussi Dylan s'en retourne-t-il, bredouille. Il écrit dans Chronicles, 40 ans plus tard, ces paroles sont tombées entre les mains de Billy Bragg et du groupe Wilco, qui leur ont offert des mélodies, leur ont donné vie et les ont enregistrées. Ces artistes n'étaient probablement même pas nés lorsque j'ai fait ce voyage à Brooklyn. Dylan n'a pas tout à fait raison. Billy Bragg était bien né. Jeff Tweedy naîtrait en effet quelques années plus tard, en 1967. C'est avec lui, le leader de Wilco, que cette errance en terre rock, folk, etc. trouvera son terme. Avec une chanson gravée par Jeff Tweedy en 2025, si longtemps après la mort de Guthrie, quelques six décennies, cet épisode d'Eldorado s'achèvera. Son titre, Love is for Love. Merci d'avoir été à l'écoute et qui sait merci de votre fidélité. 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Portez-vous bien. À la prochaine. Ciao.

0: Bon, alors l'album est enregistré, on va dire, on imagine que ça y est, l'album est enregistré, et maintenant il faut le sortir. Donc c'est quoi? C'est sortir un album, sortir un CD? Ça existe encore un CD? Est-ce qu'on sort des cassettes? Est-ce qu'on sort un vinyle? Ça, en fait, quand on dit ça sort, ça sort où et comment?
1: Ça dépend du budget en général, hein, parce que faire des CD, faire des vinyles, ça coûte cher. Le plus simple, c'est de faire aujourd'hui la sortie numérique uniquement parce qu'il n'y a pas de frais de matériel, quoi, on va dire, de fabrication. Mais c'est vrai que moi, personnellement, je fais partie des gens qui sont attachés quand même au fait d'avoir un objet entre les mains. Et je pense que c'est un peu le cas de Zoé aussi, parce qu'on est, on s'est ramenés tous les deux avec notre nouvel album en CD, là, aujourd'hui.
2: Oui, on les a entre les mains.
3: Mais c'est comme un accouchement où tu choisis d'accoucher en clinique ou... hôpital public.
0: Si, non, tu, mais... si tu décides que le bébé il est en numérique ou en...
3: Ouais, s'il s'appelle X ou Gérard. Bien sûr. Mais oui, ça, c'est encore une fois, c'est des choix, des opinions. Pour moi, c'est des trucs assez politiques aussi. Parce que sortir avec des cassettes, c'est aussi pareil, faire un peu hommage à l'objet, parler à un public particulier qui aime bien ça, la pochette. Puis après, ça peut être aussi uniquement sur Internet. Il y a aussi des gens qui sortent beaucoup de singles avant de sortir l'album. Je trouve qu'il y a quand même des recettes assez dessinées sur sortir un album dans le monde un peu actuel, où ça profuse, il y a tous les jours je sais pas combien de sorties, donc il faut sortir du lot, du coup il va y avoir des techniques, sortir des singles au fur et à mesure, sortir un clip pour annoncer la sortie de l'album, et puis après, bon, il y a mille manières de faire, mais il y a quand même un fil conducteur qui peut mettre un peu la pression, je trouve. Il y a une recette, c'est comme ça qu'on fait. Oh là là, si t'as pas fait si t'as pas contacté d'attaché de presse, si t'as pas fait ça avant, tu passes à côté d'étapes. Alors que je pense que, en fait, chacun fait bien comme il veut. Et il n'y a pas de... Enfin, c'est pas fatal aussi, fataliste. Ça peut, justement, par hasard, l'album peut arriver chez Noz et il y a quelqu'un qui le découvre au magasin Noz.
2: Oui, carrément. Tu veux en parler aussi, Thomas, de la sortie, là, vu qu'en plus, vous êtes tous les deux un peu en plein dedans, là, de ces considérations.
1: Ouais, c'est sûr qu'il y a une manière un peu classique, comme disait Zoé, de faire étape par étape, etc. Et si tu le fais pas, tu peux vite être noyé dans la masse, parce que, comme elle disait, il y a 1000 sorties par semaine aujourd'hui. Donc c'est clairement pas, en ce qui me concerne, le truc le plus fun, je trouve, dans le fait de faire de la musique, hein, d'avoir à calculer si on est toujours visible sur les réseaux, de faire un clip ou un post, parce que sinon les gens nous oublient. Enfin, c'est vraiment pas le plus fun, mais on est un peu obligé de vivre avec aujourd'hui malgré tout si on veut exister, quoi. Après, on peut très bien décider de s'en foutre et de faire sa musique sans se soucier de ça. Ce que j'ai longtemps fait, moi. Et là, c'est vrai que cet album, c'est la première fois que je fais appel à une attachée de presse. Et par exemple, j'ai fait appel à une attachée de presse plutôt que de faire un vinyle. C'était un peu le truc, les deux choses qui coûtent cher. Ça me tenait à cœur de faire un vinyle, mais à la fois, pour cette raison d'exister dans ce milieu et d'avoir de la visibilité, on a plutôt choisi d'engager une attachée de presse.
2: Et oui, il y a un peu mille questions là qui peuvent survenir, mais du coup... C'est quoi concrètement son travail du coup à l'attaché de presse quand tu la contactes, tu l'embauches, voilà. Qu'est-ce qu'elle va faire, peut-être en quelques mots,
1: rapidement.
2: Disons que
1: c'est quelqu'un qui a déjà beaucoup de contacts au sein de la presse, des radios, qui connaît bien comment ça fonctionne et qui a pour mission de diffuser ta musique auprès, voilà, de faire que ta chanson elle passe à la radio, de faire que ton album il soit chroniqué, des choses comme ça.
2: C'est celle qui t'aide à être visible en tout cas.
1: C'est ça.
2: Et qui va faire vivre pour la suite, en fait, ta musique, votre musique.
0: Ouais, c'est super, mais on va devoir s'arrêter là.

0: Okay. On pourrait en parler pendant des heures.
1: Je suis désolé, mais...
0: Ça sera peut-être l'objet d'une émission, d'une prochaine émission sur
1: exactement.
0: Ce sujet.
1: Mais la radio est impitoyable. Merci beaucoup d'avoir été avec nous. Est-ce que Zoé, tu peux nous redonner le nom de l'album et où est-ce qu'on te retrouve
2: Ouais. Alors le nom, ça, c'est Feng Shui, avec un G et un S. Et on joue notre release party le 26 septembre au Labo des Arts à Toulouse.
0: Super.
2: Voilà, c'est le jour de sortie.
0: Et Thomas, autopromo ?
3: Ouais, l'album s'appelle donc Tout Passe. Il est sorti chez Luna Delia Records à Toulouse. Et il y aura un concert à Toulouse le 25 octobre au Gloria. Et à Paris, le 17 octobre à la Pointe Lafayette.
0: Trop cool !
1: Et Thomas ?
4: Et moi, je suis contactable sur les réseaux.
0: Studio
4: Instagram,
0: l'alimentation.
4: Thomas Juvet, Studio l'alimentation. Voilà. Merci.
1: Merci de nous avoir accompagnés aujourd'hui. Et merci à vous pour votre attention et votre curiosité.
0: Merci.
4: Merci.
0: Merci. Et ben, du coup, c'était Guillaume et Louisa pour Coulisses. Et merci beaucoup à Anne-Axel Sanabria, la réalisation pour Campus FM. Grand merci pour cette première.
1: Merci, on se retrouve bientôt pour un autre épisode de Coulisses, l'émission culturelle à retrouver en direct sur Campus FM ou en podcast. Au revoir.
0: Au revoir. Bisous.

0: Au cours de la première saison des DJ de la haute mer, nous avons raconté la naissance du phénomène des radios émettant depuis des bateaux. Si historiquement la première radio offshore est née aux États-Unis en 1933, c'est en Europe, en mer du Nord, et après la Seconde Guerre mondiale que le phénomène va connaître un âge d'or. Il est le résultat d'un antagonisme. D'abord, la plupart des radios privées d'avant-guerre n'existent plus et seules les radios d'État, à quelques exceptions près, ont le droit d'émettre. L'offre de programmes est donc assez limitée. Dans le même temps, à partir du milieu des années 1950, la musique évolue et c'est la naissance du rock'n'roll puis de la pop. Mais les médias en place sont assez hermétiques à ces nouvelles musiques. Des acteurs privés pensent donc qu'il y a un créneau à prendre et comme le droit international leur offre un angle mort, ils vont s'engouffrer dans la brèche. En effet, la juridiction maritime stipule que tout bateau est soumis à la loi du pays ayant autorité sur les eaux territoriales dans lesquelles il navigue. Mais dès lors qu'il est dans les eaux internationales, il est soumis à la loi du pays dont il arbore le pavillon. Si ce pays n'est pas signataire des accords de répartition des fréquences d'émissions radio, le bateau peut théoriquement accueillir un émetteur et l'utiliser dès lors qu'il reste dans les eaux internationales. C'est au Danemark que va naître la première radio offshore privée d'après-guerre, Radio Mercure, en 1958. Bientôt rejointe par Radio Veronica, au large des côtes hollandaises, puis Radio Nord, en mer Baltique. Si Radio Veronica va se maintenir grâce à une passivité du gouvernement hollandais, Radio Mercure et Radio Nord vont disparaître assez rapidement car les pays scandinaves prendront des dispositions pour isoler ces bateaux de tout support et soutien logistique. La grande majorité de notre première saison a été consacrée aux radios offshore anglaises. Si, dès 1962, des rumeurs font état de plusieurs projets de radio offshore aux abords des côtes britanniques, il faudra attendre le 28 mars 1964 et la première émission de Radio Caroline pour assister à l'acte de naissance d'un phénomène qui peut être considéré aujourd'hui comme un épisode de l'histoire contemporaine britannique. L'arrivée des radios offshore dans ce pays coïncide exactement avec l'explosion de la pop, ce que l'on a appelé la British Invasion. Pour quelques années, la Grande-Bretagne va devenir le centre de la culture musicale pop. Et au moment où le pays enfante les plus grands artistes de la décennie, ses côtes vont être cernées par une armada de radios offshore. Il y en aura plus d'une dizaine entre mars 1964 et l'été 1967. Ces radios vont conquérir plus de la moitié des auditeurs britanniques, mais séduiront aussi l'Europe continentale. Voulant rapidement prétendre à une légitimité, ces radios vont malheureusement parfois s'afficher à la rubrique des faits divers. Et c'est ce dernier aspect qui va pousser le gouvernement britannique à oser briser le tabou de la popularité des programmes offshore, pour légiférer. Le 14 août 1967, les radios cessent d'émettre les unes après les autres, sauf Radio Caroline. Entre-temps, bien loin de l'Europe, la Nouvelle-Zélande a vu naître sa première station de radio maritime, Radio Oraki. Caroline ne tiendra que quelques mois face à l'isolement que lui inflige le Marine Broadcasting Offense Act. Et le 3 mars 1968, elle quitte les ondes après que ses deux bateaux aient été saisis. Mais il ne s'agit nullement de la fin du phénomène des radios offshore. Et si les médias traditionnels diffusent enfin généreusement de la musique à destination du jeune public, l'envie de s'approprier les ondes reste un horizon à atteindre dans certains esprits. Nous ouvrons une nouvelle page de cette passionnante histoire, moins connue, plus souterraine et plus tumultueuse aussi. Après avoir occupé le devant de la scène, les radios offshore vont progressivement constituer un monde parallèle, destiné à un public plus averti. C'est la deuxième saison des DJ de la haute mer.
1: C'est notre travail. Nous, on vit pour passer de la musique et pour être le numéro un.
2: C'est un bateau ancré au large de Harwich, dans la mer du Nord.
3: Les DJ de la haute mer.
2: À la limite des eaux territoriales anglaises.
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0: Au printemps 1968, il ne reste que deux radios maritimes au monde, Veronica au large des côtes hollandaises et Radio Oraki en Nouvelle-Zélande. Les côtes britanniques, jadis assiégées par les navires et autres émetteurs implantés sur des forts marins, sont maintenant totalement silencieuses. La loi, ayant pour but d'isoler ces radios sur mer, n'a pas eu besoin de faire ses preuves. Tous les émetteurs se sont tus juste avant son entrée en vigueur, le 15 août 1967, à 0 heure. Radio Caroline a persévéré, mais dès le début, sa survie est devenue plus compliquée. Et le programme Radio One, lancé par la BBC, n'a pas tardé à séduire le public. Le 3 mars 1968, les deux navires de la station résistante sont remorqués vers Amsterdam. Et il semble alors clair que Caroline ne reviendra pas rapidement sur les ondes, si même elle revient.

Les vraies causes du remorquage des deux navires de Radio Caroline ne sont pas claires. Du côté de la direction de la station, on prétend qu'il s'agit d'entretenir et de réviser les deux bateaux. Mais pourquoi avoir procédé en même temps et interrompu simultanément les deux programmes ? Aux rumeurs de factures impayées à la compagnie qui assurait l'entretien et le ravitaillement du Miamigo et du MV Caroline, la radio répond que les fonds étaient disponibles, mais que pour des questions d'administration défaillantes, ils n'ont pas été versés à temps. De son côté, la Wismuller Tender and Supply Company s'est comportée d'une façon particulière en procédant à la saisie des deux navires apparemment sans y avoir été autorisée par une décision de justice. Le comportement de Ronan O'Reilly est aussi singulier. Il préfère visiblement s'intéresser à d'autres bateaux. C'est d'abord le Galaxy qui retient son attention. L'ancien dragueur de mines de la marine américaine qui fut utilisé par Radio London et qui est dans le port de Hambourg. Mais le prix demandé est trop élevé. Soutenu par quelques DJ de la station comme Don Allen, Roger Day ou Andy Archer, Ronan O'Reilly va alors s'intéresser à l'Ocean Seven. Il se rendit plusieurs fois dans le port de Whitby où l'ancien navire de Radio 270 était toujours en vente. Sous le nom de Monsieur O'Connor, il entame des négociations avec le propriétaire, Wilf Proudfoot. L'idée serait d'ancrer l'Ocean Seven à l'endroit jadis occupé par le Miamigo et de redémarrer Radio Caroline. Une date est même annoncée, le dimanche 14 avril. Mais la presse ébruite l'affaire et Wilf Proudfoot met vite un terme au contact.

0: Le Galaxy fait l'objet de nombreuses convoitises. Il est finalement acquis durant l'été 68 par l'agence de publicité suisse Gloria, basée en Allemagne, qui a l'intention de lancer la première radio offshore ouest-allemande. Elle prévoit de démarrer des programmes le 1er novembre 1968. Le Galaxy sera ancré au large de Helgeland. Plusieurs noms circulent à propos de cette station, Radio Gloria ou Radio Nordsee. Il s'agirait d'une radio musicale généraliste à tendance pop. Deux ingénieurs suisses, Erwin Meister et Edwin Bollier, sont engagés pour la partie technique. Mais le 1er novembre, aucun programme ne démarre. Toutefois, on va reparler de ce projet qui finira par voir le jour. Le 2 mars 1969 à minuit, presque un an jour pour jour après la disparition de la première des radios maritimes anglaises, sur la fréquence 428 mètres, juste après l'arrêt des émissions de Radio Andorre, voici ce que les auditeurs peuvent entendre.
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0: La station maritime historique des années pop britanniques est de retour pour une émission Revival. Ce comeback a été annoncé depuis plusieurs jours en espagnol sur l'antenne de Radio Andorre. C'est Don Allen qui est au micro. D'autres voix historiques de la station interviennent par téléphone. Les auditeurs sont invités à écrire à une adresse située en France, à Nogent, dans le Val-de-Marne. Le directeur des programmes de Radio Andorre promet qu'il y aura d'autres émissions faisant revivre l'esprit de Radio Caroline. On spécule déjà sur le fait que la station pourrait régulièrement diffuser certaines nuits sur la fréquence de Radio Andorre. Et le Daily Mail annonce qu'une prochaine émission est déjà prévue le 27 mars.
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0: Robbie Dale, une voix historique de Radio Caroline South, poursuit une carrière en Hollande. Après avoir fait plusieurs apparitions sur Radio Veronica, il anime parfois le jam show sur la très populaire Tros Télé.
1: The Fortunes.
2: Music Explosion.
1: The Beatles.
2: Music Explosion.
1: The Chambers Brothers.
2: Music Explosion.
1: Mary Hopkins.
2: Music Explosion.
1: The Exception.
2: Explosion! Robbie Dale!
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0: En avril 69, la presse relaie une rumeur faisant état du lancement prochain de Caroline Télé. Ce n'est pas la première fois que Ronan O'Reilly s'intéresse à la télévision. En mai 1966, alors que Caroline South émettait depuis le Cheetah 2 suite à l'échouage du Miamigo, il avait déjà été question d'un tel projet. Le Cheetah 2 avait été équipé d'un studio de télévision en 1962, à l'époque où il était exploité par Radio Nord. Et lorsque Britt Wadner le racheta, Téléside émit parallèlement à Radioside durant quelques temps depuis ce navire à destination du public suédois. Lorsque Caroline récupéra le Miamigo, Ronan O'Reilly songea déjà sérieusement à lancer une chaîne de télévision depuis le Cheetah 2, qui aurait émis vers Londres et le sud-est de l'Angleterre. Plus tard, son associé, Philip Solomon, imagina aussi d'utiliser le même navire, mais ancré cette fois dans le canal de Bristol pour diffuser des programmes télé vers le pays de Galles et l'ouest de l'Angleterre. Rien ne s'était concrétisé. Quelque temps après le remorquage des deux navires de Caroline, Ronan O'Reilly s'intéressa à nouveau à l'idée de lancer une chaîne de télévision. Si l'on en croit les dernières rumeurs, le projet est assez fou. Il s'agirait d'utiliser le système de la Stratovision et d'émettre depuis le ciel. Un matériel d'émission et des studios serait embarqué à bord de deux gros avions volant à 6000 mètres d'altitude dans l'espace aérien international aux abords de la côte est de l'Angleterre. Les programmes seraient diffusés du lundi au vendredi de 18h à minuit et jusqu'à 2h du matin le week-end. Ils comprendraient la diffusion de films, de documentaires, mais aussi un talk show et une émission musicale quotidienne. À cet égard, on parle déjà de la présence de John Lennon et de Yoko Ono dans un des premiers numéros. Plusieurs conférences de presse avaient déjà été données courant 1968 à propos d'un tel projet Télé Caroline. On en reparle donc en avril 69. Coup de bluff de la part d'O'Reilly ou projet sérieux ? Depuis l'arrêt des radios maritimes en août 67 et la fin brutale de Radio Caroline en mars 68, la presse se fait parfois discrètement l'écho de projets visant à lancer une chaîne de télé ou à redémarrer des émissions de radio depuis la mer. Il a par exemple été plusieurs fois rapporté que Roy Batts, ex-fondateur de Radio Essex, allait relancer un programme depuis un fort maritime. Le 2 juillet 1969, le gouvernement allemand met en place à la hâte une loi anti-radio offshore. Ayant eu connaissance du projet de l'agence de publicité Gloria de démarrer une station de radio depuis le MV Galaxy, les autorités allemandes ont préféré prendre les devants. Cela provoque le retrait du dernier bailleur de fonds qui soutenait encore la future radio. C'est donc la fin du projet Radio Gloria. Mais Erwin Meister et Edwin Bollier se sont pris au jeu et décident de poursuivre les recherches d'un navire, car le Galaxy est en mauvais état. Ils achètent un premier navire qu'ils rebaptisent le Mebo, d'après le début de leurs deux noms de famille, et le font enregistrer au Panama. Billboard, 29 novembre 1969. La radio pirate fait son retour, par Rodney Collins. Londres, un groupe de cinq hommes d'affaires européens prépare le retour de la radio pirate en Grande-Bretagne. Une station, inspirée de Radio Caroline et de Radio London, est en préparation pour commencer des émissions test peu avant Noël. Provisoirement baptisée Radio 266, la station émettra sur l'ancienne fréquence en ondes moyennes de Radio London, diffusant ce qu'elle qualifie de pop commercial et progressive 24 heures sur 24, depuis un navire ancré à 6 km au large de Frinton, dans l'Essex. Parallèlement, deux anciens navires Radio Caroline ont été transférés dans un nouveau port à Amsterdam et sont actuellement toujours sous la garde de la police. Alan Clark de Radio Netherlands a rapporté depuis Hilversum cette semaine, les studios sont encore intacts et peuvent donc être utilisés à tout moment. La rumeur court que le vieux navire de Radio London, le Galaxy, retournerait également à Amsterdam pour une remise en état. En cas de succès, ce projet marquera le retour de la radio commerciale en Grande-Bretagne et constituera un outil promotionnel précieux pour les maisons de disques. Toutefois, le soutien des maisons de disques britanniques s'exposerait à des poursuites pour infraction au Marine Broadcasting Offense Act. Parallèlement à ces rumeurs, on peut parfois capter des radios émettant depuis le territoire britannique, le plus souvent à faible puissance et de façon sporadique. Il s'agit toujours d'émetteurs terrestres. L'une de ces radios diffusant irrégulièrement, apparemment depuis Dublin à partir de 1970, s'appelait Radio Caroline, mais n'avait rien à voir avec la station historique. Elle était affiliée à un magazine, Seven Independent Radio Association Magazine.
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0: Erwin Meister et Edwin Bollier vont finalement faire l'acquisition d'un second navire, le Silvretta, un ancien caboteur norvégien rebaptisé Mebo 2. C'est lui qui va accueillir la future radio, alors que leur première acquisition servira de bateau de ravitaillement. Le Mebo 2 fut sans conteste le navire radio le plus luxueux et le plus professionnel de l'histoire des radios offshore. Il est équipé d'un matériel radio ultra moderne, mais aussi de moquettes, de douches, d'une cuisine et de tout ce qui peut contribuer au confort des DJ et de l'équipage. Le Mebo 2 est doté de 5 émetteurs, 2 pour les ondes courtes, 2 pour les ondes moyennes et 1 émetteur FM. Les investissements consentis sont très importants. On parle de 4 millions de francs suisses. Le 22 janvier 1970, le navire quitta Rotterdam pour Nordwijk. Et le lendemain, les premiers essais de transmission de Radio North Sea International débutèrent sur les ondes courtes et en FM. Il s'agit d'un programme musical avec des annonces en allemand.
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0: Quelques jours plus tard, le lundi 9 février, R&I procède à de nouveaux essais de transmission. Cette fois, on peut entendre deux voix, celle de Horst Reiner, mais aussi une annonce enregistrée en anglais avec la voix de Roger Day, ancien DJ de Radio Caroline. Les tests se font cette fois simultanément en FM et en ondes moyennes.
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0: L'arrivée de la nouvelle station va susciter une énorme campagne de rejet dans la presse néerlandaise, malgré le fait que RNI ne diffuse aucun programme dans cette langue. Radio Veronica, qui émet régulièrement depuis le 6 mai 1960, avait non seulement séduit un public, mais avait aussi réussi à se faire tolérer par les autorités et les autres médias. Avec des émetteurs plus puissants, RNI va déclencher une véritable hostilité et la presse néerlandaise réclame une loi anti-radio offshore. Dès le début des émissions, le service des postes hollandais signale des interférences entre l'émetteur en ondes moyennes sur la fréquence 186 mètres et une radio italienne. L'émetteur en ondes courtes est lui accusé de brouiller les canaux de communication des services de sauvetage norvégiens. Le 4 mars, les gardes-côtes néerlandais déplorent aussi des interférences avec l'émetteur en ondes moyennes. Les responsables de la station décidèrent alors de déplacer le Mebo 2 vers une région qu'ils imaginaient moins hostile. Il jeta l'ancre le 23 mars au large de Clacton-on-Sea dans l'Essex. Ce choix peut sembler étrange, car les autorités britanniques eurent fort à faire pour réduire au silence les radios offshore. Et il était peu probable qu'elles restent sans réaction face au retour d'un navire radio près de leur côte. D'autant que durant le voyage, RNI poursuivit ses émissions et causa apparemment de nombreuses interférences dans les communications entre les gardes-côtes et les navires. Le 27 mars, la station coupe son émetteur en ondes moyennes pour réglage, mais poursuit ses émissions en ondes courtes et sur la FM. Un problème technique réduit alors la station au silence, mais elle revient le 10 avril en ayant changé de fréquence. Toutefois, son émetteur continue de gêner. Cette fois, ce sont des radios norvégiennes qui sont brouillées, ainsi que le signal de Radio Veronica. Pour la première fois dans l'histoire des radios offshore, le ministère des Postes et Télécommunications britannique va autoriser le 15 avril le brouillage de la fréquence en ondes moyennes de RNI. Le soir même, la station interrompt ses émissions sur la fréquence 190 mètres. Le 30 avril, elle redémarre des essais de transmission sur une nouvelle fréquence FM et onde moyenne, 217 mètres. Même si RNI propose des programmes en anglais et en allemand, il est clair que les responsables misent surtout sur le succès des émissions à destination du public britannique. Même si le programme Radio 1 de la BBC est parvenu assez vite à séduire, la déferlante des radios offshore est encore dans les mémoires. Et il n'est pas absurde de penser qu'un programme concurrent de celui de la BBC pourrait facilement trouver une audience. De fait, le public anglais ne tarda pas à apprendre l'existence de Radio North Sea International malgré la faible couverture de la presse britannique qui ne veut pas risquer de contrevenir à la loi.
1: Give me that ding there from the Pipkins, and this is Andy Archer saying good morning and welcome to Radio North Sea International on 217.

1er mai 1970, une nouvelle radio offshore fait un très discret premier essai de transmission. Il s'agit d'une courte diffusion d'un programme repris du BBC World Service. Capital Radio, c'est son nom, est la première station offshore à but non commercial. Elle est liée à l'International Broadcaster Society, fondée par Tim Thomason. Le but de cette station est de mettre en pratique les objectifs de l'IBS, soutenir des professionnels de la radio pour réaliser des programmes de qualité. Tim Thomason va s'associer à Paul Harris, grand connaisseur des radios offshore et auteur de plusieurs livres sur le sujet, afin de définir les grandes lignes du projet de cette nouvelle station. En décembre 1969, Thomason avait obtenu un financement. Fin janvier 70, un premier navire ravitailleur fut acquis et en février, le caboteur Zevar fut acheté. Rebaptisé King David, il fit route vers le port de Zaandam pour y être transformé. Les responsables de Capital Radio rachetèrent l'équipement de l'ancienne Radio 270 qui avait été retirée de l'Ocean 7 avant sa démolition. Le 25 avril 1970, le King David était prêt et fit route pour démarrer un premier essai de transmission. Mais son antenne de conception circulaire se déforma et contraignit un retour au port. Le 1er mai, un premier essai de diffusion a donc lieu. Mais la station va connaître de nombreux autres problèmes techniques et son arrivée sur les ondes prendra encore plusieurs mois. Le General Post Office continue à brouiller RNI et le 1er mai, la station arrête à nouveau son émetteur en ondes moyennes. Elle revient le 13 mai sur 244 mètres, une fréquence très proche de celle de Radio One. Le brouillage reprend quelques jours plus tard, mais en raison de la proximité avec la fréquence de Radio One, 247 mètres, le brouilleur aggrave la situation car il brouille aussi partiellement Radio One pour les auditeurs du Kent et de l'Essex. Le 28 mai, RNI et le gouvernement britannique vont se poursuivre sur les ondes moyennes. La station changeant de fréquence toutes les 15 à 20 minutes, rattrapée à chaque fois par le brouilleur. Finalement, le soir même, RNI cessa ses émissions en ondes moyennes, mais poursuivit en ondes courtes FM.

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0: Bonjour à tous, bienvenue dans Choubidou Web sur les ondes de Radio Dijon Campus. Je suis Monsieur Choubi et comme toutes les semaines, nous sommes ensemble pour une heure de musique, de film, de librairie musique, d'électro vintage, de jazz, de psyché, de pop easy listening, bref, une heure de musique ultra cool.
1: Une petite rectification à propos de l'horaire de l'émission de samedi prochain. Elle aura lieu à 19h. Alors notez bien, 30 millions d'amis samedi prochain, 19h.
2: Quel est l'enculé qui a osé me présenter ça? J'ai fait un film de drogué!
3: Papa, arrête, mélange pas tout. Le monde a changé, enfin.
2: Toi, par contre, t'as pas changé!
0: Au sommaire de ce 318e épisode, encore une mixtape, mais cette fois-ci réalisée avec bonheur et énormément de coolitude pour les amis de Radio Nelly, certainement la meilleure web radio française haut la main. Eux aussi fans de Feuilleton Rosé, une mixtape donc réjouissante et méga classe où se rejoignent influence, inspiration, coup de cœur et gros doudou avec entre autres Stereolab, Ricky Hollywood, Anadol, Art of Noise ou encore les Cocteau Twins. En tout cas, nous sommes bien samedi matin et je vous vois sourire aux lèvres, l'œil qui papillonne, les jambes qui flageolent, les mains moites, car vous vous apprêtez à écouter Choubidouap épisode 318 sur les ondes de Radio Dijon Campus.
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Doudou Web, 15e saison, épisode 9, c'est donc terminé. Comme d'habitude, j'espère que le tracklist vous aura plu. N'hésitez pas à aller faire un petit tour sur le Facebook ou alors sur le Mixcloud. Il y aura toutes les émissions depuis la 7e saison, les artistes, les morceaux, etc., etc. Voilà, bon app, à la semaine prochaine. Prenez soin de vous et tout de suite, vous retrouvez la suite de vos programmes. Allez, bon samedi sur les ondes de Radio Dijon Campus.

Salut, vous écoutez Airbag sur Campus FM, c'est la partie 2 de mon obsession sur Jane Viard Tati et Louis Cole, mon duo préféré de jazz. J'avais peur de faire cet épisode, je sais pas, je me suis dit que les gens en avaient marre d'écouter ça peut-être, mais en fait, juste réécouter les deux premiers morceaux, bah, ça m'a convaincu que en fait ça va. On vient d'enchaîner les deux premiers morceaux d'un album, un album solo de Louis Cole, donc Quality Over Opinion, sorti en 2022. Le premier, c'était le morceau de titre, Quality Over Opinion, et le deuxième, c'était Dead Inside Shuffle, qu'on vient d'entendre. J'ai énormément écouté cet album quand il est sorti, 20 morceaux, et tellement grandiloquent qu'il n'est pas passé inaperçu, même dans le mainstream. Et j'ai trouvé des interviews dans des journaux comme Libé ou The Guardian, dans laquelle il assume son ambition, malgré ses lunettes de soleil qu'il porte, parce qu'il a peur de regarder les gens dans les yeux et est trop timide. Il est ému par une sorte de feu intérieur qui lui donne envie de faire la meilleure musique de tous les temps, quoi, la plus spectaculaire possible. Alors, on a eu l'intro en spoken word sur la quête d'authenticité dans la musique, et malgré le côté un peu égocentrique, j'aime bien certaines phrases comme « Je me charge de ton chemin, tu te charges du mien, mais nous avons besoin l'un de l'autre. Dis à tes amis, ces mots sont pour toi », avant une partie instrumentale, un peu dramatique, avec des sortes de craquements qui résonnent dans le fond. Et ouais, ce genre de paroles, ça m'a inspiré à faire un épisode sur le résultat entre lui et Geneviève Artadi. J'aime bien qu'il enchaîne sur un morceau très signature, un peu plus joyeux pour rappeler sa mission initiale. Je me souviens que j'ai écouté ce morceau en me baladant dans Montpellier, juste après que ma sœur m'ait appelé, alors qu'on se retrouvait dans 20 minutes, pour me dire que Michel Barnier avait succombé à la motion de censure. Bon, le résultat a pas été bien mieux, mais c'est un petit moment de joie comme ça, et voilà, c'était Dead Inside Shuffle pour ce moment de joie. Et voilà, donc il y a beaucoup de monde calme aussi dans cet album. J'en ai choisi un parce que j'aime bien le sujet. C'est original, c'est touchant et c'est un peu romantique. C'est le mystère de sa copine qui rit dans son sommeil à côté de lui, et c'est un mystère qu'il est heureux de ne jamais élucider. 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

C'était en 2023. Le Big Bang était là, c'était assez impressionnant. Big Bang, j'ai dit Big Bang. C'était Big Band, hein. Big Band, l'orchestre de jazz. C'était très impressionnant. Il y avait plein d'instruments qui sont même pas forcément dans l'album. Par exemple, sur Message, qui est un morceau que j'adore, il y avait un accordéoniste dont tout le monde était amoureux, c'était waouh. Et bon, ça c'est bateau, c'est dans plein de concerts, mais tout le monde avait vraiment l'air très heureux d'être là et de jouer de la musique. Louis Cole aussi, Geneviève Artadi aussi, elle était dans les chœurs, et elle avait fait la première partie de ce concert. C'était la première fois que j'entendais son œuvre solo, et elle avait sorti en 2020 son deuxième album, This is Strange Summer, un album qui renvoie effectivement à quelque chose d'assez étrange. This is, c'est l'étourdissement, quoi. Et donc c'est intéressant de voir ce qu'elle apporte à Louis Cole quand ils sont en duo, parce qu'elle a un sens de la mélodie que je trouve très spécial. Ça exprime souvent un peu de doute, une sorte d'inquiétude, peut-être un truc légèrement austère, comme dans un rêve bizarre, qui se libère après, qui devient plus aéré et plus doux. Et ça, cette partie plus douce est d'autant plus agréable de la tension étrange qu'il y a avant. Il y a plein de musiciens qui le font, bien sûr, mais elle le fait d'une manière qui est reconnaissable, je trouve. Et donc en 2023, au moment du concert, elle allait sortir Forever, qui est son album suivant et qui est un peu plus romantique, plus atmosphérique que celui d'avant, et qui revient encore plus à des sonorités plus jazz. Et donc je vais enchaîner un morceau de chacun de ces deux albums. D'abord, on va écouter Hot Mess, qui était dans This is Strange Summer, et issue de Forever, ce sera une magnifique chanson d'amour qui s'appelle To Tell How I Adore You, une guitare voix fait en une prise, donc en live en fait, avec le guitariste Pedro Martins. Et attention, je vais vous dire un secret très mignon, c'est son amoureux.

0: That was a good one.
1: Good one.
2: On vient d'écouter donc Hot Mess, puis To Tell How I Adore You de Geneviève Artadi, issu donc de ses deuxième et troisième albums, Dizzy Strange Summer, album de 2020, un peu son album rêve fiévreux entre jazz et trip-hop, très intéressant, et Forever Forever, sorti en 2023, avec donc le guitariste Pedro Martins, en fait, à bien y réfléchir, je sais pas s'ils sont encore ensemble, je vous ai dit, c'est son amoureux, mais ce que je sais, c'est que leur relation un peu instable a inspiré l'album, et elle parle beaucoup de ça, donc le fait qu'ils jouent ensemble, ça... J'ai trouvé dans une interview de LA Weekly qui parle pas mal de l'album. Il y a le mot awkward. C'est vraiment, comment le traduire en français? C'est un peu maladroitement inspiré l'album, on va dire. Mais Pedro Martins, c'est tellement un bon guitariste. En fait, dans la chanson qui sonne comme un poème, on dirait que, enfin, la guitare, c'est une résonance des mots de Genevieve, quoi. Et en plus, comme Pedro Martins est brésilien, on entend qu'il est vraiment nourri de la musique brésilienne. Qui a la guitare est sûrement un des trucs les plus ouf au monde. Voilà, donc c'est assez marrant ce qu'on lit dans l'interview LA Weekly. Elle était un peu tourmentée par cette relation, et du coup ils enregistraient au Mexique, et à moi elle partait, elle a dit putain, on a encore rompu avec Pedro. Je vais faire du Muay Thai et du tir à l'arc, et elle était détendue par le Muay Thai. Après, elle revenait enregistrer avec Pedro et les autres musiciens, quoi. Et au moment, en fait, faut regarder le live où ils jouent ensemble dans le studio. C'est vraiment adorable. En tout cas, j'espère que si ça s'est fini, que ça ne s'est pas mal fini. Donc voilà, trêve de people. Après ce passage tout doux, on retourne, on rejoint Luis Cole et Genevieve ensemble, on revient à l'énergie de Nowhere, qui sortent en... Donc Nowhere, on le rappelle pour ceux, pardon, qui n'ont pas écouté le premier épisode, c'est le duo tout simplement de Luis Cole et Genevieve Artadi qu'ils ont formé en 2009. Et leur dernier album à ce jour s'appelle Nowhere Forever. Il arrive 7 ans après le précédent Life quand même. Et Nowhere Forever, c'est leur chef-d'œuvre pour l'instant, je trouve. Les sonorités, elles sont un peu simplifiées. C'est un peu plus sombre par moments. Il y a un côté plus clean, plus discipliné dans le jeu. Et il y a un énorme sérieux qui est déployé pour jouer des trucs qui ont jamais perdu de leur second degré dans l'écriture des paroles. Donc j'ai vu deux fois le groupe en concert lors de la tournée de cet album, une fois à Paris et une fois au Bikini, dont je parlais la dernière fois. Et le morceau que je vais mettre, c'est celui sur lequel j'ai plus dansé, même s'ils l'ont joué un peu plus lentement au Bikini, parce que Luis Cole était malade. Le pauvre, il s'est justifié, il nous expliquait qu'il s'était chié dessus dans l'hôtel et tout, ça avait l'air horrible, mais en tout cas il nous a fait confiance. Et c'est un morceau qui a un côté un peu dark disco. Il y a un nouveau bassiste, Mononion, qui remplace Sam Wilk sur ce morceau, et qui est très fort et très stylé, et qui sort énormément de musique en solo. C'est assez... Le nombre d'albums que je vois sur les plateformes, c'est assez impressionnant. Et un deuxième claviériste, à part Ray Thistlethwaite qui est encore là, il y a Jacob Mann qui fait notamment le super solo que vous allez entendre. Et la transe à la fin, c'est comme un cauchemar dont on ne voudrait jamais sortir. On peut l'écouter en s'imaginant en boîte de nuit avec le monstre sous son lit. C'est la patte de Geneviève Artadi qu'on reconnaît bien, et c'est Nightmare.

Nightmare de Nowhere. Nightmare, ne me réveille pas, parce que le vraiment des foutus. Geneviève Artadi, elle énumère les choses bizarres qui se passent dans un cauchemar. Il y a un requin dans la piscine, je suis nue à l'école, il pleut de la pisse, mais c'est un meilleur type de peur. Elle préfère ça aux factures et à la guerre, c'est mieux que la vraie vie, et c'est parfait pour une musique légèrement dérangeante, mais dans laquelle on finit par s'installer confortablement. L'étrangeté horrifique, c'est toujours plus intéressant que la souffrance du quotidien. Et c'est marrant parce que la semaine dernière, j'ai reparlé avec une amie que je salue, si elle écoute, de ces cauchemars étonnants de cannibalisme qu'elle fait, mais qui sont moins horribles que quand on rêve de choses de la vraie vie qui risquent d'arriver incessamment sous peu ou pas. C'est leur dernier album à ce jour. Nowhere Forever, Geneviève, elle disait dans une interview qu'ils écoutaient ces temps-ci beaucoup de métal, genre Meshuga et je sais plus quoi encore, mais pour inspirer leur prochain album, et donc je suis très curieuse d'entendre ça. En attendant, chacun fait quand même sa carrière solo, en revenant pas mal à des sonorités jazz plus classiques en termes d'instruments. Maintenant qu'ils sont sortis de leur chambre et ont accès à des orchestres entiers qui ne demandent qu'à jouer leur compo, c'est plus simple, et Louis Cole a sorti en 2024, l'album Nothing comme rien, en collaboration avec le Metropole Orchestre. C'est un orchestre pop et jazz basé aux Pays-Bas, dirigé par le Britannique Jules Buckley. Et l'album, c'est un mélange de chansons d'avant en version orchestrale et des nouvelles compos dédiées. Lors d'une interview menée par Harry Levin dans Music Tech, Louis Cole, il explique le titre. Il avait vu un documentaire dans lequel des scientifiques théorisent le fait que à la place, à terme, en fait, à la place de l'univers, il n'y aurait plus rien. Et, pardon, je cite Louis Cole, la seule lumière et énergie restante dans l'univers, ce sera des trous noirs qui collisionnent, et après ça, une aire de photons éparpillés, et après, ils finiront par disparaître, et bah, il n'y aura plus rien. Et c'est trop stylé, quoi. D'où la pochette dont... C'est lui qui dit c'est trop stylé, hein, c'est pas moi. D'où la pochette où il apparaît les bras écartés au milieu de petites lumières blanches éparpillées comme un méchant de film qui contrôle l'univers. Et c'est un peu l'album du méchant de film, en fait. Hein. Il a accumulé... On sait qu'il veut faire la meilleure musique de tous les temps. Il a accumulé une énorme puissance et se retrouve avec plus de 50 musiciens et musiciennes avec qui il a eu du mal à travailler au début, mais qui ont fini par adhérer à son univers. Il a mixé lui-même l'album, ce qu'il a adoré apparemment, entre le jazz, la funk et le classique. Et la nouveauté, c'est qu'il y a beaucoup de cordes. Alors je dis ça, mais j'ai choisi un morceau totalement tourné vers le cuivre que j'affectionne particulièrement puisqu'il me rappelle la BO d'un film culte de mon enfance que peut-être tu devineras, Blind Test. On écoute Cruisin' for Pea du Metropole Orchestre et de Louis Cole.

Et oui, parfois j'ai peur que mon texte ne soit pas intéressant, mais au pire la musique rattrape parce que c'était la grande classe Cruisin' for P de Louis Cole et du Metropole Orchestre dirigé par Jules Buckley, issu de Nothing en 2024. Et oui, bravo, tu as trouvé, ça me faisait penser à la BO des Indestructibles qui était mon Pixar préféré. Le serait toujours, je pense, si je le regardais. Excellente BO d'ailleurs, au passage, peut-être mon premier jazz d'une certaine manière, moi qui avais 4 ans au moment de sa sortie. Et on revient tout de suite à Geneviève Artadi, qui elle aussi, pour notre plus grand bonheur, s'est mise au grand orchestre de jazz. Elle explique dans une interview de Record in My Life qu'elle a été appelée en résidence en 2019 par l'orchestre Norrbotten Big Band, tout au nord de la Suède, pour écrire un concert qui répéterait quelques fois avant d'aller jouer dans les salles et dans le but de faire un album live. Et donc il répétait seulement quelques jours, je crois, c'est arrivé. Et puis du coup toute la nuit, Geneviève, elle enchaînait les expressos de la machine de l'hôtel pour tout réarranger en fonction des retours de la journée. Ça a l'air très intense. Et ensuite beaucoup de facteurs, dont la pandémie de Covid-19, ont retardé la sortie de l'album. Mais ils ont fini par le faire. C'est un mix de 3 concerts, une version avec Louis Cole à la batterie. Album live donc, et l'album qui s'appelle Another Leaf, comme une autre feuille d'arbre, est sorti l'année dernière en 2025. Donc comme pour Nothing avec Louis Cole, l'orchestre donne une ampleur énorme à sa musique, mais en plus Geneviève en solo, elle restait dans des sonorités un peu plus intimes déjà que celle de Louis Cole. Et là, waouh, le contraste est encore plus saisissant, et en fait tu sens qu'elle est faite pour le jazz, qu'elle vient du jazz, et même qu'elle fait avancer le jazz, si j'ose dire, avec mes maigres connaissances en jazz. Et sa voix est hyper bien mise en valeur par la réverb des salles. Et tout est vraiment bien mixé. C'est pas mon métier de mixer la musique, donc c'est rare que je me formule. Le mix intervient dans l'émotion. Mais là, vraiment, je me suis dit ça. Et le morceau que j'ai choisi, il me transporte. Il y en avait déjà une version dans Forever Forever en 2023. Mais là, c'est plein de cuivre et plein de solos. Et la mélodie, l'outro avec le saxo, c'est un des trucs les plus merveilleux que j'ai découvert l'année dernière. En tout cas, j'espère que tu aimeras autant que moi. On écoute From Avalanche.

From Avalanche, issu de l'album live de Jenny Vertati avec l'orchestre suédois Norrbotten Big Band dans leur album Another Leaf, mon truc préféré de toute l'œuvre solo de Jenny pour l'instant. En fait, j'adore que elle et Louis Cole, ils aient un peu bouclé la boucle dans le sens où l'évolution de leur carrière, c'est ils trouvaient que la scène jazz à Los Angeles c'était chiant, que c'était trop classique. Du coup, ils sont allés faire leur truc, un mélange de plein de genres que eux ils aimaient. Ils ont mis des influences de partout, de dubstep, de funk, d'électro, de tout ce que tu veux. Et en fait, après, fort de tout ça, ils reviennent aux instruments jazz plus classiques et ça enrichit énormément, quoi. Et en termes d'ordre chronologique, ça y est, je suis arrivée au présent. J'attends leur album de métal. Quoi que ça veuille dire, je reviens au dernier morceau de Nowhere Forever, album que j'adore, j'ai mis du temps à vraiment découvrir ce morceau, puisqu'on s'arrête sur leur titre très rythmé au début, mais à force d'écouter l'album, à force de l'avoir entendu aussi deux fois en live, le morceau, j'ai réalisé toute l'émotion qu'il y avait dedans. Et en lisant les paroles, j'ai l'impression que ça parle de leur musique, en fait, juste de à quel point ça les rend heureux de créer un truc qui a jamais existé encore. Cracher la voiture dans les étoiles, selon les paroles, un peu cheesy. Mais c'est la très grande ambition et la soif de produire qu'ils assument et qui les caractérise. Ce qui est super, c'est surtout les nappes de chœur qui sont un peu comme un petit nuage sur lequel repose le reste des instruments. Et la voix de Jenny Vertadi. Magnifique finale d'album, c'est Crash the Car de Noah.

On vient d'écouter Crash the Car de Nowhere, le final de leur dernier album à ce jour, Nowhere Forever. C'est un de mes types de morceaux préférés, la musique qui parle de la musique, qui chante à quel point c'est bien et ça a du sens. Et elle mérite tous ses efforts, la musique. En tout cas, j'espère que vous êtes assez attachés à ces deux personnes pour que ce morceau ait la même résonance que pour moi, ou en tout cas proche. Et surtout ce lyrisme, on arrive à la fin de ce diptyque sur Genevieve Artadi et Louis Cole. J'espère que j'ai pu transmettre un peu de la joie qu'ils m'ont procuré ces dernières années. Au passage, en 2023, Louis Cole a sorti une petite compile de chansons et démos appelée Some Unused Songs, dont j'ai tiré End of the Night pour m'accompagner avant le dernier morceau. Merci à Campus FM, à Maxime encore une fois, c'est grâce à toi que je connais ça, merci. Et merci à toi qui viens de m'écouter, que je t'ai tunnelisé sur ces deux personnes, dont j'espère que j'ai pu dépeindre l'univers correctement. Je vais finir avec le début cette fois de Nowhere Forever, qui représente un peu pour moi la quintessence, l'aboutissement de ces années de carrière de Nowhere, enfin une représentation très fidèle de leur identité, l'actualisation du jazz pour ma génération qui a parfois besoin d'une stimulation énorme du cerveau, la joie manifeste de créer de la musique, l'humour d'aujourd'hui, la satire qui ne cessera jamais d'être nécessaire. Dans le prochain morceau, il y a une petite blague sur Trump qui pourrait être plus radicale. En tout cas, j'espère qu'ils seront plus radicaux dans leur prochain album un peu métalleux sur les bords ou complètement de métal, qui sait. En tout cas, qui est la présidente? C'est Genevieve Artadi qui sera au chant, Louis Cole à la batterie, Sam Wilkes à la basse, Jacob Mann au clavier, Paul Cornish qui fait un magnifique solo au piano et tout le big band que j'aurais voulu créditer un par un, mais l'épisode commence à être long donc faut aller voir le live sur YouTube. Il et elle sont tous en description. Et après ce morceau, il y aura une petite surprise qui est la première vidéo de leur chaîne YouTube et qui date de 2010. Mais d'abord, je vous laisse avec la coolissime ligne de basse de Sam Wilkes. J'espère qu'elle vous donnera la déter, en tout cas, d'aller entarter votre droitard local. C'est I'm the President de Nowhere. Merci de m'avoir écouté, c'était Airbag. Ciao!

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2: Oui.
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3: Qu'est-ce qui s'est passé ?
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0: Alors que le nombre des victimes augmente.
5: Les deux échantillons révèlent un taux bien plus élevé que le taux normal de toxicité. Et la réponse doit se trouver dans ce laboratoire.
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6: C'est probablement un effet secondaire du nouveau pesticide que nous testons.
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5: Alors vous êtes prêt à risquer la vie de toutes ces personnes ? Il y en aura peut-être des centaines pour l'événement.
7: C'est exagéré, vous ne trouvez pas ?
2: Monsieur...
8: J'ai dit rien, que ce soit des abeilles tueuses, des alertes sanitaires, des attaques terroristes, je ne tolérerai aucune mauvaise publicité.
0: Ils vont devoir stopper une force de la nature.
9: Il faut dire à la population de rester chez elle, de calfeutrer les portes et les fenêtres.
0: Avant qu'elle ne tue des milliers de personnes innocentes.
10: À terre ! À terre !
0: Imagination Worldwide présente...
11: Oh mon Dieu !
0: Michael Shanks, Carol Halt.
12: Je dois toutes les tuer !
0: Si vous les entendez bourdonner, il est déjà trop tard.

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0: 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Belle, exotique, envoûtante.
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1: Bonsoir, bonsoir, bonsoir, merci d'être à l'écoute de Campus Cyldric au micro et pour vous passer du son pendant une heure. Au programme de Riposte ce soir, une sélection volatile qui va s'articuler autour de Let One Bird Sing, la nouvelle collaboration entre l'Espagnol David Cordero et le Canadien Antené. Nouvel album Let One Bird Sing qui vient de paraître sur le label britannique White Lab Records. Bonne écoute, c'est Campus, c'est l'émission Riposte. On commence tout de suite avec l'ouverture de cet album, le morceau Hume Doll.

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Alors tout d'abord, deux choses qui n'ont rien à voir entre elles mais pourtant qui se correspondent. Petit temps, je crois que c'est la dernière émission de l'année 2025 puisque la radio et la grille de campus doivent être en pause pendant les vacances scolaires. Et que donc c'est la dernière de 2025 et qu'on se ne reverra que le mardi 6 janvier prochain 2026. Et petit 2, j'ai extrêmement mal à la gorge depuis la fin de l'après-midi. Et ça n'a rien à voir ces deux informations, si ce n'est que j'ai failli ne pas venir et que comme c'est potentiellement la dernière avant 3 semaines, je fais l'effort de venir. Mais je ne garantis pas de parler beaucoup durant cette émission. On a commencé l'émission avec Yundol, le morceau qui ouvre ce nouvel et second album de collaboration entre David Cordero et Antenne. L'album se nomme Let One Bird Sing. Il vient de paraître sur le label britannique White Labrex. Il est paru fin octobre et c'est un très bon album pour finir une année puisque ça va me permettre de revenir sur les années de ces deux musiciens qui sont un petit peu parmi le clan des chouchous du programme. David Cordero est un musicien espagnol, guitariste, laptopiste, multi-instrumentiste. Il vit à San Fernando dans la Cadiz, tout au sud-ouest de l'Espagne. Antenne, lui, de son vrai nom, Brad Deschamps, est un musicien canadien qui vit à Toronto. Ils ont plusieurs points communs tous les deux, ils dirigent des labels, ils font beaucoup de collaborations, ils font des programmes en solo, ils sont apparus tous les deux sur la scène ambiante au milieu des années 2010, après des expériences dans des groupes de post-rock. Ils ont tous les deux super prolifiques puisque chaque année sort 3 à 4 albums de chacun. Ils ont commencé à collaborer ensemble en 2022 lorsque David Cordero avait sorti un album sur le label de Brad Deschamps, Polar Seas Recordings, et que celui-ci lui avait demandé que tiens, et si on faisait des trucs ensemble, et qu'ils étaient envoyés des fichiers sur lesquels ils travaillaient l'un et l'autre par-dessus et se répondaient et au tic-tac. Et voilà, ça sortait un album, un premier album Lost Under the Sea, paru sur le label britannique Home Normal en 2023. Ils refont la même chose cette fois-ci avec Let One Bird Sing, nouvel album, donc collaboration entre ces deux musiciens adeptes de l'instant. David Cordero, on le connaît pour surtout essayer de retranscrire des souvenirs, des moments de manière musicale qu'il a vécu par le passé. Antenne, c'est un petit peu la même chose. Les deux, généralement, pour un projet s'entourent d'instruments différents et voient ce qu'ils peuvent en faire et vers quoi cela peut les emmener, même si les bases principales sont souvent les guitares, les synthés modulaires. On trouve aussi plein de choses comme des vibraphones, des glockenspiel et plein d'autres instruments, et tous les deux font aussi souvent parfois l'utilisation et appelle les enregistrements du réel, comme on a pu l'entendre sur cette introduction de Yumdol, le morceau qui ouvre Let One Bird Sing. Par la suite, on a écouté le morceau Hepta, qui lui était par extrait de leur première collaboration Lost Under the Sea, paru en 2023. Et on va continuer avec je le disais, c'est une formidable occasion pour revenir sur l'année 2025 d'à la fois d'Antenne et à la fois de David Cordero. On va commencer avec Antenne puisqu'il a sorti pas mal d'albums et on commence tout de suite en se remémorant l'album Frailty paru sur Home Normal au début d'année 2025, dont on se réécoute le morceau Sleight of Hand. Par la suite, on écoutera un autre album en solo de Antenne, puis sa collaboration avec Ian Oldgood sous le nom de Rosales, puis sa collaboration avec Simon McCory, puis sa collaboration avec Phoebe DeBar. Que un gros programme nous attend tout de suite maintenant dans Riposte.

Et puis on a écouté Brad Deschamps en collaboration avec Ian O'Good, le patron du label Home Normal, pour le projet Rosales, cinquième album de Rosales, l'album To Live, qui est sorti il y a de cela quelques semaines. Avec Rosales, Brad Deschamps et Ian O'Good avaient l'habitude de faire une ambiance beaucoup plus âpre et avec un peu plus d'ampleur, des morceaux très longs, très structurés, très rentre-dedans. C'est un peu moins le cas sur le cinquième album To Live, dont nous avons écouté le morceau qui clôt l'album et qui donne son nom, le morceau To Live. Puis on a écouté Brad Deschamps en collaboration avec quelqu'un avec qui il collabore aussi depuis pas mal d'années. Il s'agit du violoncelliste britannique Simon McCurry. L'album c'est dans Wellspring, il est sorti lui aussi il y a de cela quelques semaines sur Home Normal. Le morceau c'était Again a Stranger. On a ensuite écouté sa collaboration toute récente et toute neuve, puisque c'est la première fois qu'il collabore avec l'Australienne Phoebe Dubar. Phoebe Dubar, c'est la musicienne qui se cache derrière X-Ray. X-Ray qui est l'acronyme de I Keep Seeing Rainbow Everywhere. Leur projet en commun se nomme Citrine. Le morceau c'était Small Hours, extrait de l'album Light of Slight, toujours paru sur Home Normal. Et enfin nous sommes revenus avec un deuxième extrait de notre album de la semaine, la nouvelle et deuxième collaboration entre David Cordero et Antene. L'album se nomme Let One Bird Sing. Le morceau c'était Limo. Et enfin on est passé du côté de David Cordero qui lui a été beaucoup moins prolifique en 2025. Il nous prépare une année 2026 de folie, je le sens. Puisque, outre cet album collaboration avec Antene et par une collaboration avec le japonais Ruckel, l'album So Far So Close, paru à l'automne sur Home Normal, le morceau que nous venons d'entendre c'était Route, et en début d'année était sorti un album solo, totalement solo de David Cordero, l'album Los Secretos de la Luz, un album paru sur le label espagnol Archives, dont nous allons écouter le morceau El Viento que nos sopla. Bonne écoute, ce campus, l'émission Riposte, on est ensemble jusqu'à 23h. Et c'est la dernière de l'année 2025, théoriquement.

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Nous venons d'écouter David Cordero en solo avec El Viento Que Nos Sopla, extrait de l'album Los Secretos de la Luz, paru sur le label Archives. Puis nous avons écouté David Cordero en duo avec le Canadien Antenne, extrait de leur deuxième collaboration, l'album Let One Bird Sing. Il s'agit ici du morceau de fin de l'album, un morceau Canopy, un album court d'une quarantaine de minutes composé de 7 morceaux et qui se clôt donc sur cette chorale d'oiseaux qui se lamente. Voilà, Riposte, c'est fini pour ce soir, c'est fini pour cette année 2025. On se retrouve non pas la semaine prochaine, mais donc le mardi 6 janvier, toujours sur campus, toujours à 22h. D'ici là, passez de bonnes fêtes, passez de bons congés si vous en avez, passez une bonne fin de semaine, et surtout, passez une bonne fin de soirée à l'écoute de nos ondes, avec dans quelques secondes la programmation musicale et nocturne du 92.2. Allez, bye bye, faites de beaux rêves.

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0: bonsoir à vous qui nous rejoignez sur les ondes du 94 MHz de la bande FM. Ça s'appelle New Soul Food et nous sommes le vendredi 3 avril 2026. On est un petit peu à la bourre, excusez-nous. Ce n'est pas coutume, hein. D'habitude on est toujours à peu près à l'heure.
1: à peu près.
0: Voilà. Donc, vous êtes à l'écoute de votre magazine musical comme tous les premiers vendredis du mois. Ça s'appelle New Soul Food, je vous l'ai déjà dit. Et c'est donc votre magazine musical qui est là pour vous nourrir l'âme avec donc les agendas de OG.
2: Bonsoir. Salut tout le monde.
0: Les Focus on the Steady.
3: Hello.
0: Et les Music News de moi-même, Malcolm Mike, pour vous servir. Et ce soir, toute la team est présente. Hein.
2: Au complet.
0: Et ça fait un petit moment. Et ça fait
4: oui,
0: plaisir.
4: Enfin bon, il en manque au moins 4.
0: Mais il faut toujours parler dans le micro, ça va pas changer ça.
4: Oui.
0: Big up à Ton dans les studios comme d'habitude et big up à Monsieur Gaston qui a un brico micro branché et bienvenue à toi aussi.
5: Bonjour.
0: Bon alors comment ça va la team?
2: Impeccable.
3: Ça va.
2: Il y a eu des poissons d'avril il y a deux jours.
0: Ouais, c'est vrai. Ouais.
2: Aucun a pris. Très déçu. Mais c'était rigolo.
3: Si, il y en a un qui a pris.
0: Lequel?
3: Toi, t'as failli prendre.
0: Oui, moi j'ai failli prendre. Ouais. Moi, je suis bon client en même temps, hein, donc c'est facile de m'avoir.
2: Mais il faut savoir quand même que j'ai fait ça dans tous les groupes. Vous savez à quel point on a beaucoup de groupes hein, sur WhatsApp. Ben, il n'y en a aucun qui a marché. Sur un échec.
0: Belle tentative.
2: Bel échec. Je remets ça le 1er avril 2027.
0: Ok, bah écoute, fais pas la même vanne parce que je pense
3: mais
0: que.
3: Non,
0: même,
3: non,
0: il faut être créatif.
2: Ouais, je vais tenter, je vais tenter.
0: Ok, alors qu'est-ce que vous avez préparé dans vos tambouilles ce soir, messieurs, dames?
3: Ben là, c'est une spéciale Mick Jenkins.
0: Yeah.
3: Ou Mike Jenkins.
0: Non, c'est Mick. C'est Mick. J'ai vérifié, c'est Mick.
3: C'est
0: ouais.
3: Mick, ouais. Mmh. Du coup, Mick Jenkins, un petit focus on. Et voilà.
0: Ouais, cool. Ouais. On va pouvoir détailler ça dans un petit instant. Et toi, Oji, les dates
2: eh
0: à
2: ben,
0: revenir.
2: Une pluie de dates incroyable. Ah ouais. Ouais. Okay.
3: Une grêle.
2: Une grêle de dates.
0: Et pour ma part, moi, je vous ai préparé donc une petite sélection de titres à sortir donc sur le mois de mars et à apparaître donc sur le mois d'avril, comme d'habitude. Je vous en parle juste après le Focus On de Steady. Et au-delà de vous en parler, je vais vous en jouer quand même une belle tranche en deuxième partie de soirée. Donc, restez bien accroché, il y a du lourd ce soir. Et donc, je crois qu'on a le programme. Hein. C'est nous hein, ce soir, le programme La Team. Hein. C'est pour de vrai. Là, on va faire le job. Hein.
2: Et, comme d'hab.
0: Et comme d'hab, d'habitude, c'est exactement ça, on est bien d'accord. Et donc, vous voilà bon, préparé, en tout cas prévenu de ce qui va se passer dans les prochaines heures. Donc, restez bien accroché avec nous. Et on commence donc tout de suite avec l'agenda de OG. Et qu'est-ce que tu as choisi comme son pour démarrer?
2: Alors, moi, j'ai choisi Isha. Et Nimsa qui, je vous avais annoncé leur concert le 15 et 16 ben avril au Bikini. Donc j'ai choisi un titre à eux.
3: La fin du monde, non?
2: C'est ça.
0: Et ben, on s'écoute ça tout de suite sur du souffle, je ne sais pas la faire. Yes, I.

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1: Salut.
0: Et on passe à l'agenda.
1: Très très bon morceau.
2: Ouais, la fin de ce monde.
1: Fin de ce monde. Isha et Limsa, ouais, le bon. 15 et 16 avril, 16 complet, bikini.
0: Ouais.
1: Donc prenez vos places pour le 15 s'il y a des motivés. Je l'avais dit le mois passé.
2: C'est une menace.
1: Est-ce que quelqu'un m'a écouté le mois passé?
0: J'ai senti la pression.
1: Hein? Il va falloir commencer à écouter un petit peu.
0: Donc... Hey, c'est elle qui a un ton directif, on est d'accord.
1: Donc moi, je fais l'agenda du 15 avril au 15 mai.
0: Yes.
1: Mais déjà, je vais remonter un peu le temps.
0: Ouais, bien sûr.
1: Donc le 9 à l'AMAC. Donc c'est une salle toulousaine. Il y a une soirée avec une scène urbaine.
0: C'est filmé, hein.
1: Tunisienne. Ça fera le buzz. Erkazi Pop joue avec Jiloud. C'est des Tunisiennes, donc c'est vraiment un partage entre Toulouse et la Tunisie. Une petite soirée bien sympa, à mon avis, donc le 9 avril à la MAC.
0: Yes, I.
1: On part à La Place à Paris pour voir Rome Streets et Your Old Drug.
0: Yes.
1: Le 15 avril.
0: Ah, ça, c'est cool, ça.
3: C'est vrai.
2: Tu l'as bien dit.
1: Je l'ai bien dit. Putain, c'était chaud. Vas-y, pourtant.
3: Dis-toi, je t'ai dit.
0: Alors, en tout cas, ça, c'est lourd, ça.
1: Ouais, figure clé du hip-hop underground. Donc, ben, je vous invite à prendre vos places si vous êtes à La Place. Calembour.
0: Si vous êtes en place, prenez vos places.
1: Voilà. Donc, RSKO.
0: Il se déplace.
1: Ouais, il reste des places à La Place. Il faut se déplacer.
0: Et oui.
1: Ouais, donc, on passe. On revient. Là, vous allez naviguer. Hein, vous faites des allers-retours en jet privé. Là, Paris-Toulouse, toutes les deux secondes. Hein. Là, on est à Paris. On revient sur Toulouse, plus précisément à Balma. C'est une programmation de Blaster. On avait reçu Clément dans les studios.
0: Ouais, tout à fait.
1: Et à Interférence, donc à Balma, RSKO, qui joue son nouvel album.
0: C'est quel genre?
1: On part à l'Élysée-Montmartre sur Paris.
0: Ça t'a marqué en tout cas.
1: Ça m'a marqué, non mais c'est sympa. Lui, il est originaire du 94.
2: Et le mastering, tiens. Il est bien.
1: Bien mixé, bien masterisé.
0: C'est là qu'il faut le dire, ouais. Par contre, il s'est pas rappé.
1: Non mais il enchaîne des mélos flamandes. Non mais c'est sympa, écoutez franchement.
0: Ok, cool.
1: Good Link à l'Élysée-Montmartre le 23 avril.
0: Good Link.
1: J'étais à ça.
0: On est là pour ça. Ouais, c'est pas loin.
1: Une lettre près.
2: Elle a dit Your Old Drug.
0: Tu l'as mal dit.
1: Moi, je pense que ce soir, je me fais tailler. Vous entendez? Vous entendez?
0: Donc, Good Link.
1: C'est entre la... Good.
0: Non, God.
3: God. Gold.
1: Non. Gold.
0: Ouais, oui,
1: gold.
0: Pas God, ouais.
1: Gold Link.
3: Gold, ouais, Gold.
1: Avec l'accent toulousain. Donc de son vrai nom, Gold Anthony Link. Carlo.
0: Ah ouais, d'accord.
1: Ah voilà, ça, un rappeur américain prodigieux.
0: Ouais, c'est vrai.
1: Que je vous invite à écouter et à aller voir à l'Élysée-Montmartre le 23 avril.
0: Yes.
1: Ensuite, une scène un petit peu plus moins hip-hop. Du jazz un peu avec des inspirations japonaises. Shibuya.
0: Ouais.
1: Alors là, franchement, pour moi, ça a été une grosse découverte et j'ai beaucoup aimé. C'est trois gars qui sont sur scène et qui font du jazz un peu, j'allais dire expérimental, c'est peut-être pas le mot, mais moi ça me donne envie de dire ça en tout cas. Donc vous les avez sur Toulouse le 24 avril à Le Taquin. À Carcassonne, le Croco Bleu, le 25 avril, et à Le Sandar, pardon, à Pau, le 2 mai.
0: Yes, ouais, ça c'est cool.
1: Je pense que c'est intéressant, ouais, vraiment.
0: Ouais, c'est bien de parler des dates qu'il y a au Taquin, et puis de parler un peu de jazz aussi, c'est cool.
1: Ouais, mais ça, vous allez écouter, ça fait quand même hip-hop, hein.
0: Ouais.
1: Ouais, ça fait vraiment hip-hop. Enfin, il y a un truc derrière qu'on entend, c'est du hip-hop, quoi.
0: Ouais, ouais.
1: C'est très intéressant. Ensuite, une belle artiste, Amarae.
0: Ouais.
1: C'est un peu pop, fusion, R&B, un truc afrobeat alternatif. Vous l'avez à l'Olympia le 26 avril.
0: Yes.
1: Très sympa aussi. KRS-One au Rex le vendredi 1er mai.
0: Alors ça, c'est un truc à pas manquer, quoi.
1: Ouais. Ouais. La journée au Muguet, le soir au Rex.
0: C'est le 1er mai?
1: Alors, blague encore.
0: Ouais, pas mal.
1: Ouais, voilà, cool, voilà.
0: Que, non, mais je suis bloqué sur KRS-One, moi, tu vois, mais je suis sérieux quand je parle de KRS-One. C'est pour ça, mais effectivement, très bonne blague. Hein.
1: Merci. Merci beaucoup.
3: Très bonne.
0: Et merci. Nous, on a une émission le 1er mai, je crois.
1: C'est le vendredi, en effet.
0: Ouais, ouais. Ok.
3: Et on reçoit KRS-One.
0: Eh ben, tu sais quoi, franchement, la vérité, tu sais quoi, si KRS-One, tu nous écoutes, you're welcome, man. You're welcome, really.
1: In English.
0: In English. For real.
2: Après. Bienvenue.
0: Merci, ouais.
4: Pour la traduction. Merci. Les sous-titres.
1: Blague.
0: Non, non, mais c'est The Teacher of the Hip Hop. Franchement, c'est le mec qui tient le flambeau pour de vrai actuellement, qui donne, voilà, qui essaye de maintenir une ligne directrice par rapport à ce que ça représente. Il est là depuis le début. C'est un putain d'MC et qui a des valeurs et qui veut transmettre, qui est dans la transmission, qui bosse avec les jeunes, qui continue de les voir depuis les années 80-90. Il lâche pas l'affaire. Respect à lui. Voilà, c'est un vrai soldat. Il a pas besoin de faire tout ça. Hein.
2: Le mec il a fondé la religion hip hop ou un truc comme ça, non?
0: Je sais pas. Mais t'as vu avec Abessoul, il a
3: ah
0: rebaptisé.
3: Oui, il a renommé.
0: Voilà.
3: J'ai vu Karastou.
0: Voilà, exactement. Abessoul, il a demandé à KRS-One l'autorisation de s'appeler KRS-Two. Donc normalement, Abessoul, le prochain album, il s'appelle KRS-Two, quoi.
4: Ah ouais, ouf.
0: C'est ouf, hein.
4: Et surtout que KRS-One, c'est quelqu'un à voir en live. Hein.
3: Je te crois.
4: Si, allez voir KRS-One.
1: Au Gaz, hein, au Rex, c'est à côté de chez nous, là. Ouais. 1er mai.
0: Bah, à mon avis, c'est pas tous les jours qu'il y a KRS-One qui vient au Rex. Faut aller soutenir, ouais.
1: Il faut y aller. On vous le rappellera sur les réseaux.
0: Yes.
1: Stade de France, bon, là, c'est énorme. Deux dates, le 2 et le 3 mai. Fally Ipupa.
0: Ouais, cool.
1: La rumba congolaise, il faut aller bouger son body, quoi, au Stade de France. Et enfin, à l'Olympia, tuerie le 14 mai.
0: Ok, cool. Ok, cool. Ouais, ouais.
1: Et ma dernière date est un peu éloignée.

0: cool.
1: du mois de mars.
2: Ouais, voilà, c'est ça. La dernière date, c'était fin du mois de mars, donc on l'a loupé de peu.
0: C'était semaine dernière, je crois.
2: Le 25 mars, sauf erreur de ma part. Ouais. Le 25 mars, ouais, c'était, je crois. Hein.
0: C'est ça.
2: Ouais, le 25 mars, ce concert de J.I.D. Et en première partie, Mick Jenkins, en fait.
0: Ouais, voilà.
2: En première partie. Donc, il s'est immiscé parce qu'en fait, moi, j'ai regardé la tournée de Mick Jenkins. Et en réalité, en fait, il avait pas de date en France, pas du tout. Il avait des dates, pas mal de dates en Allemagne, il avait des dates en Angleterre, il avait des dates, aux Pays-Bas. Mais il avait pas de date en France. Et d'ailleurs, dans sa tournée, dans le listing de sa tournée, il y avait pas de date en France. Et je pense qu'il a.
0: C'est zingué.
2: Ouais, il s'est zingué ou bien J.I.D. l'a invité, quoi. Parce qu'il trouvait peut-être ça dommage de pas inviter un tel artiste.
0: Bah, ils ont collaboré, en France, ouais.
2: Et c'est dommage qu'on connaisse pas plus que ça Mick Jenkins en France. Et c'est cool que tu décides d'en parler, du coup.
1: Il va nous faire découvrir tout ça.
0: Et voilà.
2: Et ouais.
0: Donc il nous vient, donc Mick Jenkins nous vient tout droit de Chicago, mais a passé son enfance à Huntsville en Alabama. C'est un rappeur atypique avec un vrai univers, un lyriciste. Il aborde des thèmes plutôt profonds sur la société, l'identité, la spiritualité. C'est assez introspectif, totalement à contre-courant de ce qui se fait avec la drill de Chicago, qui est plutôt son un peu
2: ghetto
0: violent. Donc une voix bien grave, c'est un baryton. On va s'écouter un petit son.
2: Ah ok, très bien.
0: Pain Close de 2018 de l'album Peace of a Man.
1: Tu as vachement bien dit.
0: Merci.
1: Avec plaisir.

0: 94 MHz de la bande FM ou bien sur 92.9 FM pour ceux qui nous écoutent à Paname, lâchez pas l'affaire. Merci d'être avec nous. Ça s'appelle New Soul Food comme tous les premiers vendredis du mois. Et ce soir, on vous parle donc de Mick Jenkins, vous l'avez compris.
1: Mais ce son était formidable.
2: Oui, bien sûr.
1: Il très était vaporeux, sensuel. Très vaporeux. C'est un peu du pays des rêves. Hein.
2: C'est ça.
1: Ça donne envie de se poser.
2: Siroter un Moroto.
1: Siroter un Moroto, pourquoi pas.
0: Un Moroto, c'est ça.
1: Non, mais très bien. Merci.
2: Et bien, ouais. De rien. On peut penser parfois à Tyler, the Creator, il fait penser à lui. Il a la capacité de passer d'un flow rapide, incisif, dense, à des passages chantonnés comme on a écouté.
0: Ouais, c'est vrai, ouais.
2: Il a collaboré avec plusieurs MC, donc Freddie Gibbs, Joey Badass, Vic Mensa de Chicago et Chance the Rapper de Chicago également, ouais. Benny the Butcher ou G.I.D. avec qui il a fait la scène la semaine dernière du coup sur Paris. Au niveau de l'univers sonore musical, c'est plutôt planant, vaporeux, comme dirait OG.
0: Ouais.
2: C'est jazzy, mais pas que. Il peut aussi bien rapper sur des beats boom bap que trap. Il réussit à fusionner en fait l'héritage du passé avec une approche moderne.
0: Ouais.
2: Il a travaillé avec plusieurs producteurs, notamment le collectif de Chicago, Ten People. Il y a K-Tranada, ça je savais pas.
0: Ouais, il est un peu dans toutes les combinaisons.
2: Ouais. Il y a Renzel, le groupe de jazz aussi canadien Bad Bad Not Good.
0: Ouais, c'est vrai, ouais.
2: Black Milk.
0: Ouais.
2: Sur l'EP Circus. Et le producteur anglais Emile. Alors, Emile, comment
0: je sais pas, je pense que c'est Emile. Hein.
2: Emile ?
0: Moi, je pense, enfin, après, ouais, voilà, à vérifier, ouais.
2: Au niveau de sa discographie, donc en fait, il fait sa première mixtape en 2012, qui s'appelle Mixtape, donc M-I-C-K tape.
1: Blague ? Non, ouais, pardon,
0: lui aussi,
1: pardon, la
0: lui aussi dans les calembours. Lui aussi est dans les calembours, ouais.
2: C'est ça, ouais. Et donc, il sortira plusieurs mixtapes jusqu'en 2014, où il va sortir celle qui va le faire connaître, c'est The Water.
0: Ouais.
2: Donc, avec le concept...
0: Avec un S, The Water.
2: The Waters.
0: Avec un S, ouais, du coup.
2: Ouais, c'est ça.
0: Entre parenthèses, qu'est-ce qu'il voulait dire par là? Les eaux, l'eau?
2: Ouais, je sais pas.
0: C'est marrant.
2: Enfin,
0: ouais.
2: Le concept, c'est l'eau contre la soif.
0: Ok.
2: En fait, pour Mick Jenkins, l'eau, c'est la vérité, la connaissance, le partage. Et la soif, c'est tout ce qui assèche. Donc, le matérialisme, la violence, l'ignorance, etc. Mmh. C'est tout un concept, en fait, d'album sur l'eau. Il sortira après quelques EP entre 2015 et 2020. Sinon, son premier album, il arrive en 2016 avec The Healing Component. Mmh. Ensuite vient Peace of a Man en 2018, qui est un hommage à Jill Scott-Heron.
0: Eh, évidemment.
2: De l'album sorti en 71, c'est son premier, ouais, premier album.
0: Jill Scott-Heron, Peace of Man, ça doit être le premier album, ouais. 71, il y avait moyen. Ouais.
2: Donc, en fait, le son qu'on a écouté juste avant, il vient de cet album, Pain and Close, produit par I Classified. Je sais pas si je le dis bien. Ensuite arrive l'album Elephant in the Room en 2021. Mm. Et The Patience en... Alors, comment on dit The Patience en anglais?
0: The Patience.
3: Patience.
2: The Patience. Ouais. The Patience en 2023.
0: Qu'on vous a joué ici en nouveauté d'ailleurs, je crois en 2023 ou
2: 2024. 2023,
0: ouais.
2: Pardon.
0: Ah ouais, ok.
2: Ouais. Et donc, c'est un album beaucoup plus punchy et plus sombre que les autres. Ça rappe un peu plus. On s'écoute Show and Tell, featuring Freddie Gibbs, produit par Berg, issu de l'album The Patience.
3: Patience.
2: Patience, pardon.

0: vous êtes toujours bien accrochés sur les ondes du 94 MHz de la bande FM ou bien sur le 92.9 FM pour ceux qui nous écoutent à Paname, lâchez pas l'affaire. Ça s'appelle New Soul Food et c'est tous les premiers vendredis du mois sur Campus FM, YesI, en direct live. Et donc là, on a parlé donc de Mick Jenkins.
1: Et le son là joué, c'était quel album tu disais?
2: C'était The. Tony?
1: The Patience.
2: The Patience.
0: Voilà.
1: D'accord, sorti hein?
0: 2023. Mais moi, je pensais que c'était 2024.
1: Ah, 2023.
2: Ouais, 2023
1: ouais. Sympa, il en a fait d'autres derrière le 2025.
2: Et donc, il a fait l'album Murder of Crow avec Emile.
0: Voilà.
1: Et pas.
2: Emile.
0: Ouais.
1: Ouais, d'accord.
2: Emile.
1: Ouais. Excellent. Excellent. Mais écoute, on va aller écouter ça. Et puis, il en a sorti un autre, visiblement.
0: Non,
1: où il va pas, sortir.
0: Exactement, il va en sortir un autre, effectivement. Et toi, Emile, tu l'as pas aimé. Tu l'as pas trop aimé cet album-là, tu me disais.
2: Il est cool, mais. C'est trop cool.
0: Ouais. Ouais, effectivement. Oh ouais. Ouais. Effectivement, moi aussi je l'ai réécouté. Je me souviens que j'avais bien aimé en fait quand je l'ai joué en nouveauté, j'avais bien aimé l'album. Mais en fait,
2: c'est pas foufou. Quoi.
0: Mais en fait, c'est pas foufou. C'est un peu mou du gland.
2: Ouais, voilà.
0: Mais
1: ah oui.
0: Ouais.
2: Il y a des trucs cool, hein, mais c'est ça sort. Enfin, c'est mieux ces albums solo.
0: Mettons que The Patience, il est vraiment fort, quoi.
2: Ouais, il est bien. Ouais.
0: Ouais, il est vraiment fort. Là, rien que le son, là, tu vois bien que comment il est fat. J'ai été obligé de baisser
2: ouais,
0: tous les tons
2: possibles. C'est bien produit, ouais.
0: C'est exceptionnel. C'est vraiment très très lourd, quoi. Et donc dans la continuité, effectivement, donc voilà, on parle tous un petit peu de Mick Jenkins, vous avez compris ce soir, hein, qu'est-ce qui se passe. Et donc là, moi je vais vous parler de son prochain album. Alors en réalité, il est déjà sorti le 24 février donc 2026 seulement pour les abonnés. C'est-à-dire qu'il y a un petit groupe d'abonnés qui doivent payer pour pouvoir avoir cet album et il sera libéré, je pense, dans les prochaines semaines et on pourra enfin l'écouter en streaming nous, le commun des mortels. Et donc l'album qui est donc un album collaboratif qu'il fait avec Green Slim, il s'appelle déjà Black Ass Kung Fu. Flic. Et l'idée de cet album, c'est que c'est un film qu'on peut écouter. C'est-à-dire qu'en fait, les deux racontent toute une histoire tout au long de l'album. Et dans le projet, donc ce fameux Mick Jenkins en question. Donc, il est un artiste qui est un peu sans concession et qui est en résistance donc face au système corrompu. Et voilà, donc l'idée, c'est que c'est un espèce de super-héros qui est largement inspiré donc du cinéma de la Blaxploitation des années 70 et des films de kung-fu d'ailleurs, et un clip qui est assez marrant, à mon avis ils sont bien éclatés à le faire. Voilà, c'est inspiré de la soul aussi et d'autres inspirations d'ailleurs, notamment japonaises, jazz funk lourde. Il y a vraiment des super samples aussi à l'intérieur, donc big up à eux pour ça. Les morceaux donc de cet album, ils vont mêler critique sociale, humour, fierté culturelle aussi pour une forme de récit d'émancipation, donc à contre-courant d'ailleurs de l'industrie. C'est ce que tu disais tout à l'heure, c'était dit, hein, c'est-à-dire que toujours là vraiment l'idée, c'est d'être un peu à contre-courant de l'industrie,
2: ouais,
0: d'être alternatif par rapport à l'industrie musicale, et ça marche pour lui, hein. Et,
2: ouais.
0: Voilà, on regardait la tournée, il y a je sais pas combien de dates, il a fait toutes les États-Unis et tout, donc et le morceau que j'ai choisi de vous faire écouter ce soir, donc c'est Basically. Il est un peu plus rythmé, vous allez voir, mais il y en aura un deuxième dans le Music News que je vais vous jouer juste derrière ce morceau d'ailleurs, donc restez bien accrochés. On se retrouve donc je vous joue Basically juste derrière, on passe au Music News. On est parti pour 45 minutes 50 minutes de son tranquillement, que des nouveautés, hein, vous connaissez le principe, hein, donc que des titres qui sont sortis soit au mois de mars, soit qui sortiront donc au mois d'avril. Et à la fin de ce petit mix, je vous donnerai tous les titres à la fin de l'émission, comme à notre habitude. Quant à vous, chers auditeurs, restez bien connectés sur le 94 MHz de la bande FM ou sur 92.9 FM. Je lâche pas l'affaire, je le répète, c'est parce que je le dis pas suffisamment. J'ai réécouté les émissions et je me rends compte que je l'en passe pas c'est souvent pour les 92.9 FM. Donc, spéciale dédicace à ceux qui nous soutiennent depuis de longues années là-bas aussi, du côté de l'Essonne. Ça s'appelle New Soul Food et c'est tous les premiers vendredis du mois, là, je sais pas l'affaire, yes I.
3: Ça dure combien de temps?